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0: Ici Robert Bernard. Lundi 3 août, voici ce qui marque l'actualité. L'arrêt de travail chez WestJet est terminé. Et des proches, amis et camarades de classe se sont réunis hier soir pour rendre hommage au jeune homme qui a perdu la vie à Shawinigan. Mais d'abord, 18 personnes ont perdu la vie sur les routes du Québec pendant les vacances de la construction, selon le bilan de la SQ et de la SAQ. Ces décès sont survenus dans 15 collisions, dont 6 impliquaient des motocyclistes. Le porte-parole de la Société de l'assurance automobile, Simon-Pierre Poulin, souligne que le bilan est meilleur que l'an dernier, alors que 25 personnes étaient mortes sur les routes de la province pendant la même période.
1: Les chiffres là, qui viennent d'être publiés pour le bilan nous montrent qu'on est proche en fait de la moyenne des 5-10 dernières années. Donc, encourageant, mais je peux pas dire que c'est une bonne nouvelle non plus, parce que c'est quand même 18 décès. Chaque décès, c'est un décès trop. Puis c'est encore plus dramatique quand on connaît les causes de ces décès-là, puisque dans la majorité des cas, c'est des décès qu'on aurait pu éviter.
0: L'arrêt de travail chez WestJet est maintenant terminé. La compagnie aérienne a annoncé ce matin avoir conclu une entente de principe avec le syndicat canadien de la fonction publique représentant le personnel de cabine de WestJet. Cette entente, qui doit être soumise au vote des agents de bord, met fin aux perturbations opérationnelles. Les détails sur la reprise des activités n'ont pas été dévoilés jusqu'à présent. 9 personnes se sont noyées au Québec durant les vacances de la construction, dont 5 dans des rivières ou dans le fleuve Saint-Laurent. Selon la Société de sauvetage, ces drames s'expliquent souvent par une méconnaissance de la force des courants qui peuvent être dangereux même lorsque l'eau semble calme. L'organisme rappelle de porter une veste de flottaison dans les plans d'eau non aménagés pour la baignade. Une 50aine de proches, d'amis et de camarades de classe se sont réunis à l'Académie Les Estacades hier soir pour rendre un hommage sobre à Ryan Deschenaux, récemment diplômé. Rappelons que le jeune homme est décédé à la suite des blessures qui lui auraient été infligées par son père à Shawinigan. Les participants ont déposé des fleurs, signé un ballon de basketball et aménagé un mémorial sur le terrain où Ryan aimait jouer. Philippe Benoît est aujourd'hui accusé de meurtre au premier degré. La Société d'histoire et de généalogie de Louisville, qui célèbre son 45e anniversaire, tiendra 2 événements significatifs d'ici la fin septembre. Son président Michel Neveu, de passage dans nos studios, n'a pas caché que la priorité pour la Société d'histoire et de généalogie est de rendre l'organisme ouvert à toutes les citoyennes et citoyens. Il invite donc toute la population à célébrer l'événement.
2: On veut démocratiser. Il fut un temps lointain où c'était peut-être un country club, un petit peu, mais ben, réservé à une certaine bourgeoisie. C'est qu'on dit, les gens de Louisville ont une histoire. Toutes les personnes habitant Louisville ont une histoire. Ceux qui sont les nouveaux arrivants, on souhaite qu'ils s'enracinent également.
0: Un pique-nique aura lieu dimanche prochain dans le parc du Tricentenaire. Pour l'occasion, la SHGL fera préparer un gâteau pour 450 personnes. Michel Neveu.
2: On dit aux gens, ben, apportez votre lunch, apportez votre chaise, et puis on s'occupe du reste. On compte beaucoup consacrer cette journée-là à la mémoire. Les gens seront invités à venir écrire. Quelle est la personne qui m'a le plus influencé dans la vie? Donne la parole toute la journée. Donc, on s'est dit, à vous le micro. Vous chantez? Bon, ben voilà.
0: Pour clôturer le 45e anniversaire, une conférence brunch sera présentée à la Porte de la Mauricie le 27 septembre prochain. Steve Baribeau, originaire de Louisville, juge de la Cour supérieure, parlera notamment de son cheminement personnel et professionnel. Et en terminant, l'ancien abattoir Massicotte à Saint-Luc-de-Vincennes reprend vie sous le nom de La Bête avec de nouveaux propriétaires Simon Piché, Francis Landry et Catherine Alto. Le Nouvelliste rapporte que le trio espère relancer les activités d'abattage d'ici le début de l'automne après des travaux de remise en état et d'obtention des autorisations du MAPAC. Les nouveaux propriétaires veulent répondre aux besoins des éleveurs locaux. 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

Commencer avec un petit mardi, un beau gros mardi, je devrais dire, Shawi, Mekinac, Deschenaux. Un mardi sous le soleil, j'espère que vous êtes prêts. Il va faire beau, il va faire chaud, il est 6 heures déjà pile poil. Country Pop le matin qui débute, mon nom c'est Nico, bien heureux d'être là. Que vous soyez en vacances chez nous en Mauricie, c'est la première fois que vous ouvrez la radio ici. Ben, bienvenue, on a toujours bien du plaisir, on prend un petit café chaud. Parce que actuellement, si jamais vous êtes des athlètes, vous courez, vous faites du vélo, clairez ça le matin en ce moment, super content. Même pour aller prendre une belle marche, aller faire marcher le chien. 15 degrés, la pluie d'hier a cassé l'humidité. Et allez-y tôt parce que ça sera très chaud aujourd'hui. Un max de 25 ressentis, 32, 3 jours de soleil. Hein? Oui, on mérite ça, 3 jours en ligne avec des belles grosses chaleurs. Et ça, c'est pas piqué des verres. Et aujourd'hui, ben, on reviendra avec la grève de WestJet. Il y a une dame qui était coincée, encore coincée même, à l'air repart, même si on entend de principe. On reviendra aussi sur les grosses pluies qui ont lieu hier. On y a pas, on lui a pas échappé hier, mais encore moins en Haute-Mauricie. Il y a plusieurs routes là, qui sont à surveiller là-bas. Et comme il annonce beau et chaud aujourd'hui, Shawi, Mekinac, Deschenaux, ce sera Caliente. D'ailleurs, voici Kevin Parent qui part ça. Merci d'être là à Country Pop 92.9 et countrypop.ca. Bon mardi!

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1: Vous voulez du mandarine sans arrêt, un petit 15 degrés, c'est comme ça qu'on part la journée. Imaginez-vous peut-être être en voyage et être pris à l'aéroport à quelque part parce que ta compagnie aérienne est en grève. Il y a une entente de principe qui a été faite, mais les voyageurs, voyageuses qui ont toujours pas décollé de où est-ce qu'ils doivent décoller. C'est l'histoire d'une dame que je vais vous raconter dans quelques instants avec ses réactions après l'écho de Ludovic Bourgeois et...

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1: Onze, on a un doux et même frais 15 degrés. Ça a fait du bien la pluie hier. Ça a cassé l'humidité, comme ma mère me le disait quand j'étais petit. Ça va casser l'humidité, on va être assez bien, c'est ça qui s'est passé. Mais l'humidité sera de retour aujourd'hui. Max de 25, ressenti 32. Je sais pas si vous avez déjà voyagé. Moi, je pense que c'est pas une situation que j'aimerais beaucoup vivre, que ma compagnie aérienne, finalement, fasse une grève. Bon, il y a eu une entente de principe, mais il y a en ce moment beaucoup de voyageurs qui sont coincés à l'aéroport Montréal-Trudeau en raison d'une courte grève. Et c'est le cas d'une dame qui s'appelle Morgane Licori. Elle devait prendre un vol vers New York avant de se diriger vers Londres pour assister au mariage de l'une de ses amies. Et elle a passé, en fait, des heures à tenter de parler avec des employés de WestJet. Madame Licori, elle a dénoncé, comme on le ferait toute la gang, là, la situation dans laquelle elle se trouve. On vous rappelle que le syndicat a en fait une entente de principe là, qui a été conclue avec le syndicat canadien de la fonction publique et les cabines de WestJet. On écoute Mme Licori à ce sujet-là.
2: Il n'y avait rien qui nous montrait comme quoi on devait aller ou discuter avec quelqu'un. On n'avait vraiment rien. J'ai passé presque toutes les matinées à essayer d'appeler et tout. Ça ne fonctionne pas. C'est la première fois que je prends WestJet et ça va être la dernière fois, je crois.
1: Dommage quand même. J'aurais trouvé ça bien plate. J'ai eu un mariage cet été de celui de ma collègue, Steph Veillette, d'ailleurs. J'aurais trouvé ça plate de manquer cette journée bien spéciale pour elle. Et là, c'est bien bizarre parce que ça s'enligne sur une chanson de Charlotte Carvin. Est excellente, chanson-là. Mais la chanson s'appelle Tant pis pour elle. C'est pas ce que je dis à Mme Licori. Mais on se l'offre, le meilleur de la pop à Country Pop.

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Comme cette chanson-là, artiste que j'ai eu en entrevue 2 fois. Et n'importe quand, je le rends en entrevue à tous les jours. Je travaillerai avec ce gars-là. Il est tellement fin. Tu le rencontres pour la première fois dans la vie. T'as l'impression que c'est un cousin. Et c'est Philippe Tremblay. Voici Fond de bière à Country Pop et countrypop.ca.

0: reste une journée qui donne le goût de faire de la trail. On est le 4 août. La pognez-vous? 4 août, OK. Dans quelques instants, on a Ariane D'Amour qui s'en vient. Notre blitz de 60 minutes aussi, avec la sapre et bonne musique s'en vient. Et ça va passer, entre autres, par Mr. Know-It-All. Teddy Swims s'en vient à Country Pop le matin.
1: Pendant que vous essayez de mettre de la crème solaire au petit, on vous envoie ce hit.

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34, un petit matin frisquet parce que la grosse pluie qu'on a eue hier, ben, ça a cassé l'humidité et la chaleur, l'humidité se réinvite aujourd'hui et ça pour quelques jours. Nous sommes pas déçus de ça. On est encore au mois d'août. On va en prendre des journées de chaleur pour aller se baigner. Notamment, ça, c'est mon programme. Hein? C'est ça qui est prévu pour moi cet après-midi et pour les prochains jours. Ensoleillé avec un max de 25 ressenti, 32. Fait que là, en ce moment, je l'ai dit tantôt, mais si vous êtes des sportifs, là, allez faire votre run ce matin, 15 degrés. Pas d'humidité, on est bien, c'est parfait. Ce soir, la nuit prochaine, 18 degrés. Et demain, mercredi, 26 est attendu, ressenti 34 avec l'humidité. Pas de nuages, que du soleil. Même chose pour jeudi, ça va grimper jusqu'à 28, ressenti 35. Fait qu'on a un beau gros trois jours à profiter de notre belle région. Ariane D'Amour s'en vient pour les crinquer. Les coloriers aussi, également, une de mes chansons préférées. Et c'est Robbie Johnson avec plus de New Country qui part à l'instant, voici comment j'oublie à Country Pop et countrypop.ca.

0: Elle vient d'arriver sur cette chanson d'Alex Nevsky, pleine d'énergie, puis je pense qu'elle aurait pu rentrer ça sur une chanson funèbre. Elle aurait pu rentrer avec autant d'énergie parce qu'elle a toujours du gaz. C'est Ariana Love qui est là pour Les Crinqués.
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0: Bonjour, Ariane D'Amour.
2: Allô, bon Catou.
0: Catou, salut à toutes les Catherine. C'est ça que tu viens de dire hors d'onde en plus.
2: on serait quasiment qu'on les salue en 4 août. Mais non, mais aujourd'hui, ce n'est pas la journée mondiale des Catherine, mais si je te dis une petite frette, mon Denis.
0: Ah, kilomètre heure.
2: Mais si on parle pas de kilomètre heure, mais bien de bière.
0: Oui, de bière,
2: aujourd'hui,
0: bien sûr.
2: Aujourd'hui, journée mondiale de la bière. Mmh. Et pour l'occasion, je t'ai préparé un quiz sur la bière.
0: Let's go.
2: Quel pays consomme le plus de bière par habitant chaque année? L'Allemagne, la Tchéquie ou encore l'Irlande?
0: Ouais, c'est une tough, l'Irlande.
2: En fait, c'est la Tchéquie. Ils boivent régulièrement plus de 180 litres de bière par personne. Hein? Un record mondial, bien que l'Irlande, je serais pas surprise qu'il arrive bon deuxième parce qu'on a vu ça avec la Coupe du Monde. Hein? Ils ont vidé les bars à Boston qui étaient pas prêts pour les recevoir. Pourquoi mettons parfois de la bière dans les biberons des bébés il y a plus de 100 ans?
0: Ben
2: on croyait qu'elles aidaient à dormir, on pensait qu'elles étaient plus sûres que l'eau ou on fait pour faire pousser les dents.
0: Pousser les dents?
2: En fait, c'est qu'à une certaine époque, on croyait que la bière était plus sûre que l'eau qui était contaminée. Alors, une bière très légère était parfois jugée plus sécuritaire.
0: Pour... Oui, bébé.
2: On se demande quel genre de génération ça l'a créé.
0: Ah, ben,
2: quelle est la principale céréale utilisée dans la majorité des bières? L'avoine, l'orge ou le seigle?
0: L'orge.
2: Évidemment, il y a d'autres céréales qui sont utilisées, mais l'orge maltée demeure la reine des brasseurs. La mousse d'une bière sert principalement quoi? À décorer, garder les bulles et les arômes plus longtemps ou cacher si la bière est tiède?
0: Les arômes.
2: Ouais, la mousse agit comme un couvercle naturel qui protège les arômes. Quelle bière est généralement la plus foncée? Une IPA, une stout ou une pilsner?
0: Ah, c'est la stout.
2: La stout, oui, merci de le dire.
0: Ça fait plaisir. Ou la stout, une bière noire.
2: Moi, la couleur...
0: Tu bois pas de stout, toi?
2: Non. Moi, je suis très blanche ou blonde.
0: Oui, la stout.
2: Oui, c'est ça. Prochaine question. Quel animal a déjà été utilisé pour porter des tonneaux de bière dans certaines montagnes européennes? Des chiens, des chèvres ou des ânes?
0: Des ânes?
2: Oui, les ânes, grâce à leur agilité, les ânes transportaient les tonneaux de bière où les chariots ne pouvaient pas passer parce que, même si t'es haut dans une montagne, t'avais le goût d'avoir ta petite frette à la fin de la journée. Pourquoi les verres de bière ont-ils souvent une forme différente selon le style? Pour impressionner les amis, pour mettre en valeur les arômes, la mousse et les saveurs ou pour contenir exactement une bouteille précisément?
0: Encore pour les arômes et les saveurs.
2: Oui, la forme du verre influence réellement, ça a l'air, l'expérience de la dégustation.
0: Ben voyons.
2: Dernière question pour toi. Quel ingrédient donne principalement l'amertume à la bière? Le houblon, la levure ou le malt?
0: Le houblon.
2: Exactement, ça apporte une amertume, mais aussi des arômes floraux, fruités et résineux, selon les variétés. Alors, la gang, comme on dit, hein, it's 5 o'clock somewhere.
0: Oui.
2: Alors, allez vous chercher une petite frette aujourd'hui et profitez-en pleinement. Puis, allez vous prendre ça, une stout, là.
0: Une stout? Bonne stout, tout le monde. Merci à rien.
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0: Vous avez pas eu assez d'Ariane D'Amour? Ben, t'es avec vous autres un gros 6 heures aujourd'hui, dès midi, pour Country Pop au travail cet après-midi, et pour la terrasse Country Pop. Fait que là, quand vous allez revenir du travail, ou pour poursuivre toute votre journée, soit à la terrasse, à la maison, avec la petite piscine, à regarder les enfants faire des bombes, puis à leur dire « Hey, arrête de sauter sa tête à ta sœur », ben, Ariane est là, autant pour cet après-midi qu'en fin d'après-midi, pour vous ramener à la maison, pendant votre drink, votre apéro, parce que l'été, c'est toujours des petites vacances. Moi, je trouve que l'été, chaque soir est une petite fin de semaine, et ça mérite d'être souligné. compagnie avec Ariane, ne manquez-la pas dès midi. Puis moi, je suis avec vous autres jusqu'à midi aujourd'hui pour la portion du matin et c'est un grand bonheur. Et c'est un grand bonheur aussi de se rappeler le Festival Énergique hein, en juin dernier parce que oui, ça va très vite. C'est déjà deux mois derrière nous. Fred's avec trois accords, ça s'en vient. Et là, c'est le meilleur du New Country. Sam Hunt et Outskirts à Country Pop le matin. 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

11h56. On est le 4 août aujourd'hui. C'est mardi. En espérant que vous avez fait des beaux dodos, des gros dossiers à surveiller. Nouvelles de chez nous, nouvelles de la Haute-Mauricie également, parce qu'il a mouillé pas mal, hein? Vous avez vu ça hier matin, hier en après-midi également. Mais dans le coin de la Tuque, en Haute-Mauricie, il y a plusieurs routes qui sont à surveiller. Je sais pas si vous avez des chalets, vous comptez aller faire votre tour à Windigo, aller faire votre tour dans les Acs là-bas. On vous donne les détails dans les prochaines minutes avec Robert Bernard qui s'en vient aux nouvelles. Et tout ça sera accompagné de méchante bonne musique. Phil G. Smith dans les prochaines minutes, l'heure de 7h va s'en venir également tranquillement, pas vite. Et là, c'est une chanson qui donne le ton avec la météo qu'aujourd'hui on va qu'on aura 25 ressenti 32. On va se croire sur une plage au Mexique. Pour ça qu'on sauve Kane avec Mexico à Country Pop via le web au countrypop.ca et sur vos parleurs intelligents partout en mode.

0: Un mardi matin ensoleillé, qu'est-ce que vous voulez de plus avec un mardi de soleil, de la chaleur qui est prévue au programme? Qu'est-ce qu'on voudrait de plus? Ben, peut-être des nouvelles pour savoir qu'est-ce qui se passe dans le monde autour de chez nous. Et on a Robert Bernard pour nous servir ça. Bon mardi, Robert.
1: Bon mardi, plein de soleil.
0: Oui, après t'as été fait mouiller hier, hein? T'es sorti de la station, t'as pris une douche, toi, là.
1: J'en ai pris toute une et sur la route, je peux te dire que c'était pas très beau à l'approche du pont La Violette, direction sud. Remarque que c'était la même chose en direction nord.
0: Il mouille sur l'un bord puis de l'autre.
1: Ben oui, c'est ça. C'est ça. Dame Nature n'a pas de limite cadastrale. Alors, c'est comme ça. Hein. La pluie était froide.
0: Oui,
1: ça,
0: absolument. Et on trace même des routes également qu'il faut surveiller là, à cause de cette pluie-là. Là.
1: Les fortes pluies ont continué de causer des problèmes en Haute-Mauricie. Nico, il y a des routes fermées, un glissement de terrain, des accumulations d'eau et plusieurs bris de chaussée qui ont été signalés. Plus de détails dans environ 27 minutes. Malgré la fin de la grève des agents de bord chez WestJet, ça signifie pas qu'il y a plus de problème. De nombreux voyageurs québécois demeurent coincés à l'étranger en raison des vols annulés. Notre sujet à 8 heures ce matin, on parlera de la Société d'histoire et de généalogie de Louisville, qui célèbre, on le sait, cette année, son 45e anniversaire. Il y a deux événements significatifs qui s'en viennent d'ici la fin septembre, notamment un qui va avoir lieu en fin de semaine prochaine. Je me suis entretenu hier avec son président Michel Neveu. Il était en studio. Alors, notre sujet ce matin à 8 heures, ne manquez pas ça.
0: Ben, on manquera pas ça, certain. Il y a eu des matchs également à l'Omnium Banque Nationale pour ceux qui suivent le tennis.
1: Pas beaucoup.
0: Ben, on vous donnera des détails là, à 7h27 au sport. Et Robert, on se retrouve à 7h27.
1: Exactement. 727, d'ailleurs, c'est un Boeing que j'aime beaucoup.
0: C'est vrai.
1: C'est un Boeing tri-réacté. Alors, j'ai toujours aimé ça. 727, ça correspond pour quelqu'un qui aime
0: l'aviation. À ton Boeing préféré. On salue tous les pilotes qui chauffent un 727 qui nous écoutent ce matin.
1: Excuse-moi.
0: Ben non, il n'y a pas de problème. L'état des routes pendant les vacances, ça s'alourdit même au-delà de l'hiver. On peut penser qu'il y a plus d'accidents l'hiver, mais au contraire, on vous donne les détails de ça après. Elle me dit de Mika, et là, c'est une de mes tunes préférées cet été. David Guetta, Teddy Swims, Stones and I, voici Gone, Gone, Gone.

0: vous autres à Mauricie, mais ça faisait une couple de jours, je me disais, là, c'est pas vrai qu'on va avoir un automne hâtif. Surtout hier, lorsque la pluie s'est calmée puis que le ciel était de retour, on avait un petit 19 degrés avec du gros vent. Mais là, c'est de retour, beau gros soleil, chaleur, humidité. C'est ce qui est au programme pour aujourd'hui. Un max de 25, ressenti 32 avec du gros soleil, pas de nuages pantoute. Et ça va se réchauffer, je le disais tantôt, si vous êtes des athlètes, vous allez marcher, faire promener le chien, vous courez, vous faites du vélo. Allez-y, en ce moment, le soleil est impeccable et on a juste un petit 16 degrés, donc c'est parfait. Moi, je pensais le contraire, OK? Ça va sur les accidents de la route. Je pensais qu'au Québec, on allait avoir plus d'accidents pendant la période de l'hiver, tu sais, avec les tempêtes, le verglas au printemps, tout ça, mais c'est l'été qui a le plus d'accidents pendant la période des vacances entre la Saint-Jean-Baptiste et la fête du travail. Et la SAC nous explique pourquoi.
1: Il y a un pic au niveau des vacances de la construction à cause de l'achalandage, parce que les gens font plus de kilomètres, se rendent plus loin, sont plus fatigués aussi, c'est surprenant des fois, c'est un peu contre-intuitif de parler de fatigue en plein milieu des vacances, mais il y a du monde qui sortent de leur travail épuisé puis qui veulent déjà prendre la route et tout ça, fait que c'est des choses qu'on observe plus justement pendant les mois d'été.
0: Alors faites attention sur les routes, on conduit pour soi, mais on conduit aussi surtout pour les autres, et si jamais bientôt vous avez une épluchette de blé d'Inde, vous avez des parties de famille, des michouis, il y a la fête du travail qui va s'en venir, je sais qu'il y a beaucoup de monde qui se réunissent ensemble. Vous recevez des collègues de travail pour une espèce de 5 à 7, c'est toujours ben, le fun l'été. Ben, gardez votre monde à coucher à la maison, faites attention et on aime mieux profiter l'été que de subir l'été. Moi, j'aime ça dire ça de même. Green Light, ça s'en vient, là, c'est Jelly Roll. 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

sceptique super intéressant que j'ai vu passer ce matin. Si jamais vous êtes des fans de nature, aujourd'hui, j'avais prévu vous promener dans les sentiers. Par exemple, au Parc national, il y a une grosse montée de la présence des tiques. Hein? On y pense toujours pendant l'été. Mais cette année, c'est assez impressionnant. En Mauricie, il y a ça sur la plume aujourd'hui d'Alexandra Fortin dans Radio-Canada sur les informations de Radio-Canada. Faites attention si vous voulez pas avoir une tique, justement, parce que ça peut quand même aller loin avec la maladie de Lyme, etc. Donc, si jamais vous en... Même dans les camps de jour, hein, ça a l'air, on va dans les parcs, il y a des petits bosquets, il y a des herbes hautes. Donc, faut être vigilant d'autant plus cette année parce qu'il y a une grande présence en Mauricie. Marc Dupré, Nous sommes les mêmes. Grosse chanson. C'est un classique. Ça va devenir un classique avec les années, même si ça l'est déjà. Il fait du beau soleil. 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

0: aujourd'hui, ça donne le goût de faire du 4 roues. Merci d'être là à Country Pop. 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Les nouvelles dans quelques instants. Robert s'en vient. Il a mouillé pas mal hier et il y a des routes à surveiller en Mauricie, en Haute-Mauricie également. Ça a formé des gros cratères, des écoulements de terrain également. Donc, on vous donnera les détails de ça. Et ma toune de l'été, je suis sûr que ça allait être une chanson de l'été, ça. Et je pense que oui, ma toune de l'été s'en vient. Bruno Mars, I Just Might pour vous autres. Parce qu'on va poursuivre notre blitz d'une heure de hit sans arrêt dans quelques instants. Restez là.
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7: À lire cette semaine en exclusivité sur lescoursdemasquinonger.com. La Fédération québécoise des chasseurs et pêcheurs lance un appel à la population pour qu'elle signale la présence des dindons sauvages qu'elle croise d'ici au 31 août. Ces signalements contribueront au premier décompte annuel de dindons sauvages au Québec et à une étude sur l'écologie de l'espèce. Saint-Barnabé a perdu près de la moitié de sa brigade incendie après la démission de 6 des pompiers de son service. Les élus ont rapidement confié la couverture incendie du territoire à la Régie des services de sécurité incendie regroupés de la MRC de Masquinonger afin d'éviter toute interruption de service. Icône du hockey féminin de la Mauricie depuis quelques années déjà, la Louisvilloise Alexia Moreau a signé une entente pour évoluer avec le SDE-HF en Suède en vue de la prochaine saison. Une tournée européenne occupera les Frères Lemay pendant une bonne partie du mois d'août. En 20 jours, le groupe se produira sur une dizaine de fois en spectacle sur des scènes de la France et de la Belgique. L'écho de Masquinonger fait relâche pour les deux prochaines semaines. 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
8: Country Pop, vous voyez le soleil, ben il est là pour durer. Je vous donnerai les détails météo dans les prochaines minutes. Mais juste avant, j'ai Robert Bernard qui est là pour les nouvelles.
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8: Robert, on commence ça avec les nouvelles qui marquent notre mardi aujourd'hui.
10: Eh bien, il y a les fortes pluies qui ont tombé hier en Haute-Mauricie qui continuent de poser des problèmes. Les routes forestières 25 et 10 ont été gravement endommagées, entraînant la fermeture préventive de la route 25. Ça, c'est entre Latuc et Wemontashi, sans possibilité de détour. Un glissement de terrain, des accumulations d'eau et plusieurs bris de chaussée ont été signalés, tandis que d'autres chemins forestiers menant à des sites de villégiature sont aussi fragilisés. On dit que le nord de Latuc a reçu près de 70 mm de pluie et là, après les 100 mm tombés la semaine précédente. Et cette eau-là, à un moment donné, elle va couler vers le sud, Nico.
8: Ben oui.
10: Alors, il faudra s'attendre à avoir un peu d'eau dans les rivières plus près de nous, là, à partir de Shawinigan. Malgré la fin de la grève des agents de bord de WestJet, de nombreux voyageurs québécois demeurent coincés à l'étranger en raison des vols annulés de perturbations persistantes. Plusieurs ignorent quand ils pourront rentrer et qui assumera les frais supplémentaires d'hôtels et de repas. Il y a des experts en droit des passagers, selon le Journal de Montréal, qui disent que les voyageurs sur des vols internationaux peuvent obtenir le remboursement de ces dépenses en vertu de la Convention de Montréal, même si la grève est terminée. Ils recommandent de conserver toutes les factures et de ne pas accepter un premier refus de la compagnie aérienne. aérienne avant de faire valoir leurs droits. De retour chez nous, en terminant, Olymbec souhaite acquérir 3 immeubles municipaux jugés excédentaires par la ville de Trois-Rivières. En fait, l'ancien hôtel de ville de Trois-Rivières-Ouest, l'ancien édifice d'innovation et développement économique et enfin l'édifice François Nobert. Le Nouvelliste rapporte que l'entreprise a déposé la meilleure offre pour l'ancien hôtel de ville et est la seule à avoir présenté des propositions pour les deux autres bâtiment. Maintenant, eh bien, la ville analyse les offres avant de faire une recommandation au conseil municipal. Et si la transaction est approuvée, Olymbec prévoit conserver la vocation de bureau de ses immeubles. Et au bulletin de 7h57, il sera question de 25 États américains, dont une majorité dirigée par des démocrates, qui contestent en justice les nouveaux droits de douane du président Donald J. Trump.
8: Trump, oh mon Dieu Seigneur. Bien, Banque nationale, Robert, c'est toujours... Ils ont joué hier, ça me semble.
10: Pas beaucoup. Ah. Écoute, hier, c'était affreux. Il y a tellement plu encore qu'ils n'ont pu reprendre les matchs qu'en début de soirée.
8: Bon sang.
10: Et ça, pour ça, ben là, c'est beau. On a du beau temps, je crois, Nico, quand on regarde Dame Nature et ses... et son soleil.
8: Ah oui, ça va être parfait aujourd'hui.
10: Ça va être du soleil, hein? Ça fait que là, ça va donner un coup. Il faut reprendre tous ces matchs-là. On va voir plus tôt le matin et des fois un peu plus tard en soirée, de sorte qu'on va, selon la direction de l'Omnium Banque Nationale, récupérer tout ça. L'horaire est fait en conséquence.
8: OK. On va surveiller ça, c'est sûr et certain. Puis en plus, c'est que le beau soleil, d'après moi, va avoir quelques matchs aujourd'hui. Et beau soleil, c'est ce qui est prévu à grandeur de la Mauricie. Beaucoup au Québec également. Ici, dans nos secteurs, un max de 25, ressenti 32. Et c'est comme ça pour les prochains jours également, mercredi, jeudi. On va même aller chercher des 28, ressenti 35 pour l'avant-dernière journée de la semaine. Donc, on reste pas à la maison aujourd'hui. Puis demandez à votre boss si vous pouvez partir plus tôt. Hein, regarde, ça demande, ça.
10: On a un appel à faire tantôt.
8: Oui, parfait. Au directeur général, si il nous écoute, on peut partir de bonne heure. All right, Robert, on se retrouve à 7h57 pour d'autres nouvelles. Le classique pop s'en vient. Et là, c'est ma tune de l'été. Bruno Mars, I Just Smile, a Country Pop.

Gisement de Hit sans arrêt se poursuit. Ça se réchauffe à grandeur de la Mauricie. Et on est rendu à notre classique pop du jour. Cet artiste-là, en 1978, lorsqu'il a sorti cette chanson-là, a reçu de vives critiques. Ils ont dit, là, Rod, comment ça tu t'en vas dans le disco? Le monde était ben fâché. Puis à un moment donné, à force de l'entendre, le monde a commencé à dire, ben voyons donc, c'est donc ben bon, cette chanson-là. Mon Dieu, comment ça j'ai le rythme dans le sang comme ça? Comment ça me fait danser? Ben parce que c'est bon et ça accompagne bien le soleil ce matin. Une chanson qui groove. C'est ce que j'avais besoin pour vous envoyer vers le travail pour le classique pop du jour. Voici Rod Stewart, Do You Think I'm Sexy à Country Pop.

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1: Hey, bon, non, c'est Nico. Notre matin va bon train. Il est actuellement, mon Dieu, 7h48. Ça file, ça n'a pas de maudit bon sens. Qu'on a du plaisir, qu'on a du bonheur. C'est un grand bonheur de me lever très tôt le matin. Venez vous jaser, mettre de la bonne musique. Et souvent, j'ai des messages où je croise du monde, de ma famille, des auditeurs qui disent « Comment ça, t'es là 6 jours semaine? Qu'est-ce, ça te dérange pas, toi, d'y aller le samedi soir? » Je suis comme « Ben non! » C'est moi qui le demande. Je vais être là les samedis soirs pour le Radio Bingo. 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Robert Bernard s'en vient aux nouvelles. On surveille les routes qui ont été un peu affaissées. Des routes critiques également en Mauricie, en Haute-Mauricie, après les grosses pluies qu'on a eues hier. Et pour se rendre à Robert, pour accueillir Robert du New Country, Gab Forêt, appel manqué, là, c'est un classique. On connaît les paroles sans les avoir étudiées. C'est un classique de Luke Bryan. Shake it for me. Voici Country Girl à Country Pop le matin. 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
1: Il y a plusieurs chantiers de construction un peu partout en Mauricie, mais ça circule super bien sur nos routes malgré le retour au travail suite aux vacances de la construction. Robert est là pour les nouvelles.
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1: Ouais, Robert, on fait l'étendue des glissements de terrain, entre autres avec les pluies qu'on a eues hier.
3: Oui, fortes pluies qui se sont abattues, on le sait, sur le Québec. Il y a des régions qui ont été fortement touchées au cours des dernières 24 heures et ça a abîmé certains tronçons routiers. On commence en Mauricie où le ministère des Transports a procédé à la fermeture de la route 25 entre Latuc et Waymontachy en raison d'un enjeu de sécurité lié aux fortes pluies alors qu'aucun chemin de détour n'est possible dans le secteur. Et du côté de la municipalité de l'Ascension dans les Laurentides, eh bien, on a déclenché l'état d'urgence en raison des précipitations. Plusieurs chemins ont été endommagés et sont devenus totalement impraticables, Nico. Fallait voir les photos, les images de ça aux nouvelles.
1: Ben, c'est pas sans rappeler l'effondrement qu'il y avait eu du côté de Saint-Étienne, là, sur la 55.
3: Oui, oui,
1: ça,
3: c'était
1: ça a fait un cratère aussi, l'année passée, là.
3: Alors, c'est de la même, du même acabit. L'équipe de la municipalité demande d'ailleurs aux résidents de limiter leurs déplacements au strict nécessaire et d'éviter les secteurs touchés. Il est tombé, Nico, plus de 90 mm de pluie en seulement 24 heures dans certaines régions. Des membres de la famille Échaquan ont érigé un barrage sur la route forestière de Parent afin de bloquer les camions d'Hydro-Québec. Ils dénoncent le manque de consultation concernant des travaux réalisés sur leur territoire ancestral et réclament une rencontre avec les dirigeants de la Société d'État. Le Nouvelliste rapporte que le blocus ne vise pas les autres usagers de la route et devrait se poursuivre tant qu'aucun dialogue n'aura lieu. Hydro-Québec affirme avoir obtenu les autorisations nécessaires par l'entremise du conseil de bande de Manawan et indique être en discussion avec ses représentants pour trouver une solution. Et 25 États américains, dont une majorité dirigée par les démocrates, contestent en justice les nouveaux droits de douane imposés par Donald Trump. Ils soutiennent que l'administration a utilisé de façon abusive une loi fédérale de 1974 pour rétablir des surtaxes de 10 à 12,5 sur certains produits importés après l'annulation des mesures similaires plus tôt cette année. Les plaignants estiment que l'enquête invoquant la lutte contre le travail forcé n'était qu'un prétexte et qu'aucun mécanisme ne permet aux pays visés de faire lever les sanctions. De son côté, la Maison-Blanche affirme que ces tarifs servent à protéger le commerce américain et à encourager l'élimination du travail forcé dans les chaînes d'approvisionnement mondiales. Dans quelques minutes, manquez pas ça, la Société d'histoire et de généalogie de Louisville nous promet deux grands événements bientôt. Et j'ai eu un entretien avec son président, Michel Neveu. Vous entendrez des petites bribes de cette entrevue.
1: Extraordinaire. Romion Banque Nationale au tennis, ça se poursuit au stade IGA aujourd'hui. Il y a entre autres Chapeau Valov, ainsi que Diallo, notamment, là, qui seront en action au cours de la journée. Ouais. Donc, c'est à surveiller. Et c'est à pratiquer hein, aussi, dire ça, Chapeau Valov.
3: Oui, Denis Chapeau Valov.
1: Denis, voilà.
3: Et pour ce qui est de
1: Diallo,
3: Auger Aliassime.
1: Ah oui.
3: C'était prévu ce soir, mais c'est reporté probablement à demain parce qu'il y a eu beaucoup de changements dans les horaires. Parce que hier, lundi, dimanche, c'est-à-dire, on a perdu la journée complète. Il n'y a presque pas eu de tennis. Il pleuvait à
1: bord. Oui, ça n'a pas de bon
3: demain,
1: sens.
3: Même chose. On a commencé quelques matchs en soirée seulement. Alors, ça a un impact sur l'horaire.
1: Extraordinaire. Merci beaucoup, Robert. On va surveiller ça de près. Météo, du soleil, encore du soleil aujourd'hui, mercredi, jeudi. Aujourd'hui, un max de 25, ressenti 32. Ça commence tranquillement parce que la pluie hier fait casser l'humidité. On est vraiment confortable. Ceci dit, si jamais vous allez faire marcher le chien, vous avez une activité sportive, faire du vélo, courir, là, faites ça tôt parce que ça va se réchauffer dans la place. On parle du 45e dans quelques instants. Et une petite tonne reggae pour accompagner ce beau soleil-là. UB40 avec

0: rendu à 8h05 en ce 4 août. 4 août. J'ai goût de faire du 4 août depuis un matin. Ça
1: ben
0: fait
1: oui,
0: du bon sens,
1: vrai,
0: Robert.
1: Ça. 4 août.
0: 4 août. Imagine, 4... avec le beau soleil, le faire un petit tour de 4 août.
1: Ben
0: dans
1: oui.
0: Forêt, ici, en Mauricie. C'est quelqu'un qui a un 4 août. Moi, ça fait longtemps que j'ai pas fait ça. 819-591
1: ah oui?
0: sur Messenger. Nicolas Bellemare, t'as un 4 août. Pour vrai, j'aimerais ça, faire un petit tour de 4 août.
1: Ben, pourquoi pas?
0: Hey, ça fait 100 ans que j'ai pas fait ça.
1: Ah,
0: écrivez-moi, Nicolas Bellemare sur Facebook, je vais faire un tour de 4 août. Robert, on parle d'histoire ce matin. T'as parlé avec M. Neveu, qui est président de la Société
1: oui.
0: d'histoire de Louisville.
1: Exactement. Alors, la Société d'histoire et de généalogie de Louisville, on en a parlé, Michel Neveu et moi, qui célèbre son 45e anniversaire, tiendra deux événements significatifs d'ici la fin septembre. Et son président de passage dans nos studios, un, n'a pas caché que la priorité de la Société d'histoire, Nico, c'est de rendre ça accessible
0: ben oui.
1: à monsieur et madame, tout le monde, toute la population, sans exception. Pourquoi? Parce que, comme vous allez l'entendre dans quelques secondes, il invite toute la population à célébrer l'événement, ce

0: 450 personnes.
1: C'est ça, j'allais vous dire.
0: C'est très gros. Je pense que ça a 8 pieds de long.
1: Hey,
0: écoute, c'est vraiment un sapré gâteau.
1: Allez-y, parce que sinon, la famille et Michel Leveux vont manger du gâteau au lieu de la bûche à Noël. Oui. Hein?
0: Alors,
1: 450 gâteaux.
0: Je comprends. Il y aura de la bonne musique, dit-il, et les gens pourront, comme on dit, parler d'eux, parler de leur rêve, d'un événement, d'un un bâtiment qui les a marqués. On écoute à nouveau Michel Leveux.
2: On dit aux gens, ben, apportez votre lunch, apportez votre chaise, et puis on s'occupe du reste. On compte beaucoup consacrer cette journée-là à la mémoire. Les gens seront invités à venir écrire. Quelle est la personne qui m'a le plus influencé dans la vie? Donne la parole toute la journée. Donc, on s'est dit, à vous le micro. Vous chantez? Bon, ben voilà.
0: Alors, ils vont créer, si on veut, Nico, lors de cet événement, un genre de souvenir à partir de tout ce qui aurait été dit et écrit pour que dans 20, 25, 30, 40 ans, les gens puissent avoir une idée de ce que les membres souhaitaient. Et pour clôturer ce 45e, il y a une conférence brunch qui sera présentée à la Porte de la Mauricie, c'est le 27 septembre, et entre autres, toute une conférence qui sera faite par Steve Baribeau, qui est originaire de Louisville. Qu'est-ce qu'il fait dans la vie, Nico?
1: Ouais.
0: Il est juge de la Cour supérieure.
1: Ben,
0: il parlera de son cheminement personnel et professionnel. Ça promet. Ça, c'est toute une activité pour clôturer ce 45e.
1: On vous attend là-bas ce dimanche. Merci beaucoup, Robert.
0: De rien.
1: Belle entrevue. On se retrouve à 8h27 pour le dernier bulletin du jour. Les crinqués s'en viennent après plus de New Country. Parce que un matin de soleil, à se rendre à John, pas grand monde sur les routes, ça prend du New Country, les fenêtres baissées, avec un petit peu d'air climatisé. Voici Chevy Beaulieu. 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
1: Bonjour, Ariane D'Amour.
2: Allô, bon Catou.
1: Catou, salut à toutes les Catherine. C'est ça que tu viens de dire hors d'onde en plus.
2: on serait quasiment qu'on les salue en 4 août. Mais non, mais aujourd'hui, ce n'est pas la journée mondiale des Catherine. Mais si je te dis une petite frette, mon Denis.
1: Ah, kilomètre heure.
2: Mais si on parle pas de kilomètre heure, mais bien de bière.
1: Oui, de bière,
2: aujourd'hui,
1: bien sûr.
2: Journée mondiale de la bière. Mmh. Et pour l'occasion, je t'ai préparé un quiz sur la bière.
1: Let's go.
2: Quel pays consomme le plus de bière par habitant chaque année? L'Allemagne, la Tchéquie ou encore l'Irlande?
1: Ouais, c'est une toffe, l'Irlande.
2: En fait, c'est la Tchéquie. Ils boivent régulièrement plus de 180 litres de bière par personne. Hein? Un record mondial, bien que l'Irlande, je serais pas surprise qu'il arrive bon deuxième parce qu'on a vu ça avec la Coupe du Monde. Hein? Ils ont vidé les bars à Boston qui étaient pas prêts pour les recevoir. Pourquoi mettons parfois de la bière dans les biberons des bébés il y a plus de 100 ans?
1: Ben
2: on croyait qu'elles aidaient à dormir, on pensait qu'elles étaient plus sûres que l'eau ou on fait pour faire pousser les dents.
1: Pousser les dents?
2: En fait, c'est qu'à une certaine époque, on croyait que la bière était plus sûre que l'eau qui était contaminée. Alors, une bière très légère était parfois jugée plus sécuritaire.
1: Pour... Oui, bébé.
2: On se demande quel genre de génération ça l'a créé. Quelle est la principale céréale utilisée dans la majorité des bières? L'avoine, l'orge ou le seigle?
1: L'orge.
2: Évidemment, il y a d'autres céréales qui sont utilisées, mais l'orge maltée demeure la reine des brasseurs. La mousse d'une bière, ça principalement quoi? À décorer, garder les bulles et les arômes plus longtemps ou cacher si la bière est tiède?
1: Les arômes?
2: Oui, la mousse agit comme un couvercle naturel qui protège les arômes. Quelle bière est généralement la plus foncée? Une IPA, une stout ou une pilsner?
1: Ah, c'est la stout.
2: La stout, oui, merci de le dire.
1: Ça fait plaisir. Oui, la stout, une bière noire.
2: Moi, la couleur...
1: Tu bois pas de stout, toi?
2: Non! Moi, je suis très blanche ou blonde.
1: Oui, dans laisse la tout.
2: Ouais, là, c'est ça. Prochaine question. Quel animal a déjà été utilisé pour transporter des tonneaux de bière dans certaines montagnes européennes? Des chiens, des chèvres ou des ânes?
1: Des ânes?
2: Ouais, les ânes, grâce à leur agilité, les ânes transportaient les tonneaux de bière où les chariots ne pouvaient pas passer
1: ben
2: parce
1: voyons.
2: Que, hey, même si t'es haut dans une montagne, t'avais le goût d'avoir ta petite frette à la fin de la journée. Pourquoi les verres de bière ont-ils souvent une forme différente selon le style? Pour impressionner les amis, pour mettre en valeur les arômes, la mousse et les saveurs ou pour contenir exactement une bouteille précisément?
1: Encore pour les arômes et les saveurs.
2: Ouais, la forme du verre influence réellement, ça a l'air, l'expérience de la dégustation.
1: Ben voyons.
2: Dernière question pour toi. Quel ingrédient donne principalement l'amertume à la bière? Le houblon, la levure ou le malt?
1: Le houblon.
2: Exactement, ça apporte une amertume, mais aussi des arômes florals, fruités et résineux, selon les variétés. Alors, la gang, comme on dit, hein, it's 5 o'clock somewhere.
1: Oui.
2: Alors, allez vous chercher une petite frette aujourd'hui et profitez-en pleinement. Puis, allez vous prendre ça, une stout, là.
1: Une stout? Bonne stout, tout le monde. Merci, Ariane.
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0: C'est le cas de le dire parce qu'aujourd'hui, quelle belle journée de soleil. Dans les prochaines minutes, on revient sur cette journée de pluie d'hier où ça cause plusieurs maux de tête pour des municipalités, pour les gens qui empruntent certaines routes ici en Mauricie, en Haute-Mauricie, dans les Laurentides également. Ça a bougé beaucoup, beaucoup de terrain également. Robert s'en vient avec ça. Kane Brown et Woman également. Et 92 minutes de hits sans pub. Restez là.
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2: 8h27, ça circule bien partout en Mauricie et on est là pour le dernier bulletin du matin.
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2: Ouais, ben Robert, un dernier tour de piste de l'actualité qui marque ce 4 août.
4: On a eu les fortes pluies hier qui se sont abattues sur certaines régions du Québec. En Mauricie, eh bien, il y a fermeture de la route 25 entre Latuc et Ouémantachy. Et la municipalité de l'Ascension dans les Laurentides a déclenché l'état d'urgence en raison de précipitations. Plusieurs chemins sont devenus impraticables. Des membres de la famille Échaquan ont érigé un barrage sur la route forestière de Parent afin de bloquer les camions d'Hydro-Québec. Ils dénoncent le manque de consultation concernant des travaux réalisés sur leur territoire ancestral. Malgré la fin de la grève des agents de bord de WestJet, de nombreux voyageurs demeurent coincés à l'étranger en raison des vols annulés. On parle d'Olimbec qui souhaite acquérir 3 immeubles municipaux jugés excédentaires par la ville de Trois-Rivières, l'ancien hôtel de ville de Trois-Rivières-Ouest, l'ancien édifice d'innovation et développement économique et l'édifice François-Nobert. La tension demeure élevée dans le détroit d'Ormuz où un nouveau navire a été touché malgré les déclarations optimistes de Donald Trump sur une possible réouverture de cette voie maritime stratégique. Il a dit hier, alors qu'il signait des décrets dans le bureau ovale, que possiblement que le détroit d'Ormuz allait ouvrir aujourd'hui. Tu sais, il nous a servi ça, ils l'ont compté aux États-Unis une trentaine de fois.
2: Depuis cet hiver qu'il dit ça.
4: Ouais.
2: Depuis cet hiver.
4: Depuis que c'est commencé.
2: Ben oui.
4: Alors, tu comprends-tu qu'à un moment donné, ben, personne ne le croit.
2: Ben non, exactement, c'est ça. Là. Merci beaucoup, mon cher.
4: De rien.
2: C'est ce qui fait le tour de l'actualité. On te retrouvera aux manchettes aujourd'hui.
4: Et aux nouvelles.
2: Et aux nouvelles, absolument, à tous les heures 55 ce matin. Un mot à retenir, mon cher. Soleil, c'est ce qui est prévu en abondance aujourd'hui. Du soleil aujourd'hui avec un max de 25, ressenti 32. Cherche-moi pas après-midi, hein, je m'en vais d'une piscine. Moi, j'ai un spot où me baigner à Saint-Ursule. Oui, monsieur. Regarde-moi pas avec ces yeux-là. Oui.
4: Mais t'es pas en quatre roues?
2: Ben là, il y a personne qui m'a texté. 819-519-1031. Ou ben donc, textez-moi sur mon Messenger, Nicolas Bellemare. Si jamais vous avez un quatre roues, moi, ça fait des années que j'ai pas fait de quatre roues. Pourquoi je dis ça? Ben parce qu'on est le quatre roues aujourd'hui.
4: Ben, je n'ai jamais fait, moi.
2: T'as jamais fait de quatre roues?
4: Non.
2: Puis t'as resté dans le Grand Nord?
4: Oui.
2: Ah ben, tabarouette.
4: C'est incroyable.
2: Bon, ben là...
4: Impossible,
2: Robert,
4: mais vrai.
2: Il va falloir se quitter un tour des quatre roues. On est là. Oui. Robert, je te souhaite bon avant-midi. Et ça se poursuit. Moi, je suis là avec vous autres. Je fais un double aujourd'hui. Je suis comme une infirmière, mais c'est moins rushant qu'à l'hôpital, moi, vous le dire.
4: Ben, oui.
2: Hey, on est allé climatiser, je te sais. 92 minutes de hit sans pub.
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2: On part en 92 minutes de hit sans pause avec le soleil qui va réchauffer à la place en ce beau mardi. Deuxième journée de la semaine, que vous soyez en vacances, de retour au travail, que vous soyez encore au travail en attendant vos vacances. Je m'occupe de la musique pour vous. Un max de 25 hein, quand même aujourd'hui. Et va faire, ça va faire du bien d'avoir une vraie journée d'été ensoleillée. Pas trop de nuages, voire zéro nuage. Et on a plusieurs choses à voir ensemble aujourd'hui. À travers tout ça, le meilleur du New Country et de la pop. J'aurai la sensation New Country de l'heure. Ella Langley, ça s'en vient avec Be Her.

accompagner cette belle journée de soleil, de chaleur qui s'installe, la chaleur qui monte tranquillement. Kid Rock, All Summer Long, ça s'en vient. Un petit extrait, puis j'ai bougé, j'ai hoché de la tête, j'ai bébé hâte que ça s'en vienne, et j'avais hâte que celle-ci s'en vienne également. On part ça, ce blitz de 1h30 sans pub, avec Kane Brown et Woman, Country Pop, au travail. Bon mardi!

Je pense, la Mauricie, qu'il y a un mot qui nous réunit tous ensemble ce matin après quelques jours de pluie. Enfin, enfin, enfin du soleil. Soleil mur à mur, dis-je bien, et ça pour 3 jours consécutifs. Un max de 25 ressentis, attention, 32 aujourd'hui. C'est doux à mes oreilles. Qu'est-ce qui est prévu pour le reste de la semaine aussi? Ben, ce soir, la nuit prochaine, 18 degrés. C'est dégagé, des belles étoiles sont prévues. Peut-être même qu'on va commencer à voir davantage d'étoiles filantes, parce que la semaine prochaine, ce sera déjà la mi-août, donc les Perséides. Puis peut-être qu'on sera gâté, lever les yeux au ciel ce soir, la nuit prochaine. Demain, milieu de semaine, avec 26 ressentis, 34, 28 pour jeudi, ressenti 1000. Non, on n'a pas encore de ressenti, mais il va faire beau et chaud. Et vendredi, c'est encore incertain, mais samedi, une belle grosse journée de soleil. Et notre blitz d'un 92 minutes de hit sans pause se poursuit avec les deux frères à tous les vents. Et là, c'est Nate Smith, Bulletproof à Country Pop au travail. 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

L'heure de 9h et on poursuit notre blitz d'un 92 minutes de hit sans pause la Mauricie avec du gros son, OK? Parce que je suis allé piger dans le meilleur du New Country, le meilleur de la pop, puis des gros sujets pour vous aujourd'hui. Je sais pas si vous avez des billets pour aller voir le show de Peter Pan du côté de Québec. Gros changement dans la distribution au niveau du Capitaine Crochet, parce que je sais que les familles courent ce show-là, ça n'a pas de maudit bon sens. On regarde les shows qui sont à venir cette semaine en Mauricie. Dernière édition des soirées des Jardins du côté de Shawinigan vendredi soir. On est déjà nostalgique. Et j'ai des Queens qui s'en viennent. Qu'est-ce que ça veut dire? Pas du Queen, mais des Queens. Britney Spears qui s'en vient, du Ariane Moffat. J'ai Pink aussi, ma préférée de celle-ci. Puis c'est une de mes préférées, Pink. Just Like a Pill, c'est tellement bon.

Alors ici, si jamais vous avez prévu aujourd'hui, au cours de la semaine ou en fin de semaine, ou en tout cas pendant l'été, d'aller faire votre tour dans les sentiers, faire de la marche, faire une trek quelque part, si vous voulez pas que ça se termine devant le pharmacien ou même à l'urgence, je donne les détails là-dessus, des choses à surveiller, on voit ça dans l'actualité, tout ça avec le meilleur du New Country et surtout de la pop, une des reines de la pop, je l'adore, même si elle fait controverse de temps en temps, Baby One More Time de Britney Spears, ça s'en vient dans 2 minutes 59.

c'est maintenant Kate Urban qui commence avec We Were. C'est le meilleur du New Country. Ça se réchauffe à grandeur de la Mauricie. Un max de 29 ressenti 32. C'est beau hein, d'entendre ça. Pas de nuages même aujourd'hui qui est prévu. Gros soleil et ça pour un gros 3 jours. Wow!

Bon, là, pas de panique. Peut-être que je vous ai stressé voilà une couple de minutes en vous disant si vous voulez pas finir devant le pharmacien ou à l'urgence, faites attention lorsque vous irez faire de la randonnée. C'est parce que j'ai vu un article passer ce matin du côté de Radio-Canada. C'est une hausse actuellement en Mauricie des tiques, les maudites tiques qui peuvent se coller après nos mollets, qui peuvent se coller après nos animaux également. Depuis une couple d'années, on sait que ça gagne du terrain au Québec, notamment en Estrie, mais au centre du Québec, en Mauricie aussi, la maladie de Lyme, c'est en hausse. Donc là, ce qu'on rapporte, c'est que la santé publique vous appelle, vous dit de faire attention, d'être vigilant, surtout après une activité en forêt, dans les boisés, les herbes hautes. Ce qui est suggéré, c'est de porter des vêtements longs et clairs. Utilisez également un chasse-moustique avec du DEET. Inspectez votre peau pour un retour, dès votre retour, en fait. Lorsque c'est, par exemple, vous allez faire le solitaire au Parc national, vous revenez dans le parking, checkez-vous les mollets rapidement et retirez toute tique. Vous pouvez même, si jamais vous êtes des randonneurs aguerris, vous achetez déjà la petite pince à tique, là. Ça enlève la tête en même temps. Et en cas de piqûre, ben, consultez un médecin, un pharmacien, en fait, un professionnel de la santé pour connaître les démarches à suivre, là. Mais passez d'abord par le pharmacien. Il va vous savoir où vous diriger. Moi, je vous dirige dans ce blitz du Nord de Hit sans arrêt avec du Marc Dupré, du Joe Hood, ça ira. Et là, c'est l'excellent Mitchell Timpani. Voici We Got History à Country Pop au travail. 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

0: s'arrête là.
1: Ah ben si tout s'arrête là, c'est une journée de soleil parfaite pour que tout s'arrête, tant qu'à moi. Si j'ai à partir, je veux qu'il fasse beau. C'est du soleil qui est prévu pour notre mardi 4 août. 4 août, j'arrête pas de penser à faire du 4 août avec la date d'aujourd'hui. Faut que j'arrête. Aujourd'hui, un max de 25, ressenti 32. En ce moment, c'est déjà 18 degrés. Super confortable en Mauricie. Allez courir, allez faire votre vélo si jamais c'est pas fait, parce que ça va se réchauffer énormément. Ce soir, l'année prochaine, ce qu'on prévoit, ce qu'on attend, ben 18 degrés, et demain, ben c'est encore des chaleurs. Écoutez bien ça, là. Dame Nature nous gâte. Demain, mercredi, un max de 26, ressenti 34. Jeudi, 28, ressenti 35. La journée incertaine de la semaine, c'est un vendredi, une petite journée de pluie, puis après ça, on repart samedi pour le week-end avec du 26. On mène une bonne vie quand même. Josh Rush s'en vient avec plus de New Country. Je l'adore. Single Again.

Mais juste avant, j'ai capoté quand j'ai vu ça dans notre programmation musicale parce que c'est un artiste que j'ai découvert au printemps. Il est âgé à peine de 18 ou 19 ans. C'est un artiste américain. C'est un auteur, compositeur, interprète. Il est tellement bon. Il a été invité au Grammy cette année. Il a fait une performance de malade. J'étais comme, je peux pas croire qu'un si jeune, un artiste si jeune écrit, compose comme ça. On se l'offre Undressed de Somber à Country Pop et CountryPop.ca. Puis laissez-moi vous dire que c'est pas la première fois et c'est pas la dernière fois qu'on va entendre parler de cet artiste-là. 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

0: Les vilains pingouins qui nous chantent sous la pluie. J'aurais dû changer ça, cette chanson-là. C'est du gros soleil qui est prévu aujourd'hui. Et ce qui est prévu dans les prochaines minutes, Robert Bernard qui s'en vient avec les manchettes. Et on commencera un blitz de 60 minutes de hits sans pause publicitaire avec le meilleur du New Country. J'ai Jordan Davis qui s'en vient avec Turn This Truck Around. Restez des nôtres.
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9: Ici Robert Bernard, mardi 4 août, en manchette. Les fortes pluies continuent de causer des problèmes en Haute-Mauricie. Les routes forestières 25 et 10 ont été gravement endommagées, entraînant la fermeture préventive de la route 25 entre Latuque et Waymontachi, sans possibilité de détour. D'autres chemins forestiers menant à des sites de villégiature sont aussi fragilisés. Des membres de la famille Échaquan ont érigé un barrage sur la route forestière de Parent afin de bloquer les camions d'Hydro-Québec. Ils dénoncent le manque de consultation concernant des travaux réalisés sur leur territoire ancestral et réclament une rencontre avec les dirigeants de la société d'État. Selon le Nouvelliste, le blocus ne vise pas les autres usagers de la route et devrait se poursuivre tant qu'aucun dialogue n'aura lieu.
10: La vente d'un terrain fait fortement réagir à Laval. Le Journal de Montréal écrit que deux propriétaires tentent de vendre une toute petite île située dans la rivière des Prairies, appelée l'île Drouin. Elle ne fait qu'un peu plus de 9500 pieds carrés, soit environ une demi-patinoire de hockey, et elle est accessible uniquement par bateau. Alors que sa valeur municipale est de moins de 400 $, l'île est à vendre pour 50 000 $. 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

a dépassé l'heure de 10h, 10h02 minutes et 6 secondes, hein? C'est quand même assez précis. On part notre blitz de 60 minutes de hits sans arrêt avec du gros stock quand même. Gad Fredette, Tant qu'on est toi et moi, Roxane Bruno également. Et là, c'est une chanteuse que on a commencé à connaître sa musique en faisant des danses sur TikTok et c'est rendu qu'on la joue dans nos stations à grandeur du Québec, à grandeur du monde entier, je devrais dire. C'est Lola Young qui part notre heure de 10h. Voici Messi à Country Pop et countrypop.ca.

11 minutes, un blitz du Nord de Hit sans arrêt bien entamé. Et dans quelques instants, de grâce, on vous explique pourquoi il faut vraiment faire attention sur nos routes, quitte à avoir un chauffeur désigné, quitte à dormir chez quelqu'un pendant les vacances de la construction. Oui, mais les vacances d'été, parce que c'est la saison la plus dangereuse sur nos routes. On a la SAAC. J'ai un sujet là-dessus dans quelques instants. La SAAC qui témoigne du bilan routier seulement des vacances de la construction. C'est percutant quand même. Donc, vaut mieux dormir sur un sofa si on part trop fatigué ou en boisson. On reste où est-ce qu'on est. Et dans quelques instants, on aura la chance de le voir à l'amphithéâtre de Trois-Rivières cet été. Ça s'en vient en musique. Bryan Adams et Cloud Number 9. Le soleil est de retour et comme les nuages sont partis, c'est l'été. Max de 25, ressenti 32 aujourd'hui. L'été est de retour. Moi, j'avais peur d'un automne hâtif. Mon Dieu, que j'avais peur de ça. Voici TB, Song of the Summer, à Country Pop au travail. 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

0: Vous êtes à Country Pop au travail, ici à Country Pop et countrypop.ca. On parle de bilan routier, OK, sur les routes, parce que je sais pas si vous saviez, mais l'été, c'est toujours la période, et ça, outre l'hiver, là, l'hiver, il y a moins d'accidents que ça, c'est vraiment les saisons les plus terribles sur les routes en vacances. Donc, c'est pour ça qu'il faut faire vraiment, vraiment attention. Je sais que pendant les vacances de la construction, il y a eu beaucoup de monde sur les routes. Il va en avoir encore, hein, parce que là, c'est pas fini les vacances. C'est pas fini non plus. Les épluchettes de blé d'Inde, ça s'en vient. Les parties de famille, ça s'en vient. Faites du travail. Juste pour vous dire, OK, on retrace en moyenne 100 décès entre la fête nationale et la fête du travail. Et les durant les deux vacances de la construction qu'on vient de faire, c'est 18 décès, pardon, qui sont survenus. C'est selon le bilan présenté par la SQ et les SAAC. On a le porte-parole, dis-je bien, de la SAAC, Simon-Pierre Poulin, qui explique pourquoi cette période-là est particulièrement problématique. On peut l'entendre.
1: Il y a un pic au niveau des vacances de la construction à cause de l'achalandage, parce que les gens font plus de kilomètres, se rendent plus loin, ils sont plus fatigués aussi, c'est surprenant. Des fois, c'est un peu contre-intuitif de parler de fatigue en plein milieu des vacances, mais il y a du monde qui sortent de leur travail épuisé puis qui veulent déjà prendre la route et tout ça. Fait que c'est des choses qu'on observe plus justement pendant les mois d'été.
0: Alors, de grâce, si jamais vous êtes fatigué, si jamais vous avez fait beaucoup de route, prenez au moins une pause parce que, ben, on veut profiter de l'été et non subir cet été-là. 1500 000 d'Éric Lapointe, Jeff Posé, puisqu'il faut, ça s'en vient. Et là, c'est Simple Plan, un grand classique. Ça a bercé ma sixième année. J'ai tombé en amour, je pense, avec le punk rock en sixième année à l'école Christ-Roi à Shawinigan, dans la classe à Marcel Piette. Je sais pas si je viens de réveiller du monde ou je viens de vous rappeler des souvenirs. C'est parti, voici I'm Just a Kid à Country Pop. Et countrypop.ca.

d'un blitz, une heure de hit sans arrêt. Dan Nature qui s'est dit bon, le son dû pour du soleil. Max de 25, ressenti 32 pour aujourd'hui. Et ça se passe super bien. Actuellement, déjà un gros 19-20 degrés. Et ça sera parfait pour le reste de la semaine également. Parce que Dan Nature, elle s'est dit pas juste mardi. On envoie du soleil aussi mercredi, jeudi. Des hauts ressentis également d'humidité. Donc, si jamais vous êtes des frileux et puis que ça vous prend une piscine à 80, ben inquiétez-vous pas, ça va réchauffer à place, c'est sûr et certain. C'est ça, les bonnes nouvelles d'aujourd'hui. Parlant de bonnes nouvelles, Cheb Ozzy, voici plus de New Country et Good News à Country Pop. 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

0: Ici se réchauffe, tous nos secteurs se réchauffent. Chaoui, Masqué, Mekinac, des Chenaux. Un max de 25 est prévu aujourd'hui, ressenti 32. Diantre, demandez congé à votre boss. Moi, je suis finito aujourd'hui. À midi, je m'en vais me faire un petit sandwich, un petit pique-nique pour aller profiter d'une plage, aller profiter d'une piscine. Je sais pas ce que je vais me baigner. Je vais peut-être aller profiter de la piscine d'un ami. Je sais pas encore. Ce que je sais, c'est que les nouvelles s'en viennent avec Robert Bernard et le roi du New Country. Lou Combs également est à venir dans les prochaines minutes avec Sleep in a hotel room.
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13: Ici Robert Bernard. Mardi 4 août, en manchette. Les fortes pluies continuent de causer des problèmes en Haute-Mauricie. Les routes forestières 25 et 10 ont été gravement endommagées, entraînant la fermeture préventive de la route 25 entre Latuque et Waymontachi, sans possibilité de détour. D'autres chemins forestiers menant à des sites de villégiature sont aussi fragilisés. Des membres de la famille Échaquan ont érigé un barrage sur la route forestière de Parent afin de bloquer les camions d'Hydro-Québec. Ils dénoncent le manque de consultation concernant des travaux réalisés sur leur territoire ancestral et réclament une rencontre avec les dirigeants de la société d'État. Selon le Nouvelliste, le blocus ne vise pas les autres usagers de la route et devrait se poursuivre tant qu'aucun dialogue n'aura lieu. La vente d'un terrain fait fortement réagir à Laval. Le Journal de Montréal écrit que deux propriétaires tentent de vendre une toute petite île située dans la rivière des Prairies, appelée l'île Drouin. Elle ne fait qu'un peu plus de 9500 pieds carrés, soit environ une demi-patinoire de hockey, et elle est accessible uniquement par bateau. Alors que sa valeur municipale est de moins de 400 $, l'île est à vendre pour 50 000 $. 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

On est parti lors d'11h avec le meilleur du New Country. C'est un 60 minutes de hits sans pub qui commence à nouveau. J'ai Charlotte Cardin dans ma manche avec Feel Good parce que on peut pas mal filer avec ce beau mardi de soleil, max de 25 ressenti 32. Et là, c'est Olivia Dean, Man I Need. J'adore cette chanson-là. C'est pour ça que je l'ai placée. Je me fais plaisir. Je vous fais plaisir pour commencer cette dernière heure ensemble. On est ensemble jusqu'à midi avant l'arrivée d'Ariane D'Amour. Merci d'être là à Country Pop et countrypop.ca.

aimeriez mettre la main sur 4 000 $ ou au moins 1 000 $, je vous dis comment Country Pop pourrait vous faire gagner ça. Mais juste avant, du gros stock côté musique, j'ai Laissez-moi danser, Francis de Grandpré avec sa reprise de Kevin Parent avec Kevin Parent, Father Undergo. Et j'ai Rihanna qui viendra faire son tour dans les prochaines minutes. Disturbia, ça s'en vient. On n'en a jamais assez de cette sensation de l'heure. Je ne savais pas. Je viens d'apprendre ça. Sûrement qu'Ariane D'Amour, elle sait ça même avant que ça sorte. D'ailleurs, Ariane vous accompagne dès midi. Elle a l'anglais. Je l'adore. Elle fait une chanson avec Morgan Wallen. Ça se poursuit. Notre blitz du nom de hit sans arrêt avec I Can't Love You à Country Pop et via le web au countrypop.ca.

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La formation Jonas Brothers s'en vient avec le meilleur de la pop, avec What

Moins de 4 minutes et là c'est Tim Hicks, le meilleur du New Country. On repart notre blitz du Nord de Hit sans arrêt avec What a Song Should Do à Country Pop, countrypop.ca, pendant que le soleil surplombe à grandeur de la Mauricie dans Shawi, Maskimi, Knock et des Chenaux. 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

Un petit mardi de soleil qui se prend bien. Des fois, on regarde le mardi puis on se dit, ah, c'est peut-être la journée de trop. Il me semble que j'aurais fait lundi, mercredi, jeudi, vendredi. Je sais pas. Des fois, c'est soit le mardi ou le mercredi. Ça dépend des têtes. Moi, c'est souvent le mardi. Je me dis, hey, coudonc, on dirait que c'est la journée qu'on se serait passé, mais pas aujourd'hui. Parce que Dame Nature est sur notre bord en maudit. Max de 25 ressenti. 32 aujourd'hui. Facteur UV très élevé. Hein, fait qu'on n'oublie pas de mettre de la crème solaire. Pas juste pour les petits, pour les grands également. Ce soir, l'année prochaine, ce sera dégagé. Si vous êtes en vacances, même si vous n'êtes pas en vacances, faites un petit feu, ça va être parfait, un petit 18 degrés, un petit doudou, puis on est parti hein, pour la soirée. Demain, milieu de semaine, ben, c'est du soleil qui est prévu demain, avec un maximum de 26 ressenti 34. Jeudi, 28 ressenti 35. Ce sera extrêmement agréable dans les prochains jours. J'avais peur que l'été soit déjà derrière nous, mais semble l'année passée, au mois d'août, ça s'est terminé assez vite, les chaleurs, mais pas cette année. Les Red Hot Chili Peppers, Californication et la dernière de William Cloutier avec Phil Rockett, ça s'en vient. Jealous à Country Pop et countrypop.ca.

0: Chawi, Maski, Mekinak, des genoux, mon nom c'est Nico, c'est l'heure de vous dire ciao bye, de laisser la place à notre spécialiste du New Country, Ariane Love, Ariane Damo, qui est avec vous tout l'après-midi, l'heure de lunch et même le retour, la terrasse Country Pop dès 16h. Je m'en vais profiter de l'extérieur parce que tellement un beau mardi aujourd'hui. Mardi Drive, j'espère que vous êtes en congé, sinon demandez au boss de partir une petite demi-heure plus de bonne heure. On se retrouve demain matin, 6h avec Robert Bernard pour Country Pop le matin. D'ici ce temps-là, ben, profitez de votre journée de soleil. On se dit à demain, bye bye!
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8: Ici Robert Bernard. Mardi 4 août, voici ce qui marque l'actualité. Éric Fortier devient président d'honneur du tournoi de golf des Cataractes de Shawinigan. L'inflation alimentaire ne prend pas de vacances durant la saison estivale. Mais d'abord, la Sûreté du Québec demande l'aide de la population pour retrouver Philippe Marchand, 40 ans, de Shawinigan, porté disparu depuis dimanche dernier. Lorsqu'il a été aperçu pour la première fois, il se déplaçait à pied dans le secteur grand-mère. Il portait à ce moment un coton ouaté blanc avec des inscriptions colorées et portait une casquette de couleur foncée. Il mesure 5 pieds 11 et pèse 290 livres. Il a les cheveux blonds et les yeux bleus. Un tatouage représentant un colibri se trouve aussi sur son bras gauche. La SQ rappelle que toute personne qui l'apercevrait peut communiquer avec le 911. Crue de la rivière Saint-Maurice, Hydro-Québec appelle à la prudence à la suite des importantes précipitations reçues au cours des derniers jours. La Société d'État demeure en communication étroite avec les partenaires du milieu et l'Organisation régionale de la sécurité civile afin de coordonner les interventions nécessaires et de réduire les impacts de cette crue sur les communautés riveraines. Malgré ces interventions, des débits supérieurs à la normale se maintiendront sur la rivière Saint-Maurice jusqu'à jeudi. D'ailleurs, les fortes pluies continuent de causer des problèmes en Haute-Mauricie. Les routes forestières 25 et 10 ont été gravement endommagées, entraînant la fermeture préventive de la route 25 entre Latuc et Waymontachie, sans possibilité de détour. Un glissement de terrain, des accumulations d'eau et plusieurs bris de chaussée ont été signalés, tandis que d'autres chemins forestiers menant à des sites de villégiature sont aussi fragilisés. Mentionnons que le nord de Latuc a reçu près de 70 mm de pluie après les 100 mm tombés la semaine précédente. Tests Canada s'adresse à la Cour supérieure pour faire annuler des règlements municipaux adoptés par 5 municipalités de la MRC des Chenaux qu'elle juge incompatibles avec les orientations gouvernementales en matière d'aménagement du territoire. Le Nouvelliste rapporte que le promoteur du projet Mauricie soutient que ces règles sont si restrictives qu'elles pourraient empêcher la réalisation de son parc éolien et reproche également à la MRC de ne pas avoir vérifié leur conformité. L'entreprise demande l'annulation de 7 résolutions municipales, laissant désormais au tribunal le soin de trancher ce litige. L'inflation alimentaire ne prend pas de vacances durant la saison estivale. Même si l'on remarque une baisse des prix de certains légumes, il y a une forte augmentation pour le porc, le saumon et la viande hachée. Sylvain Charlebois est professeur à l'Université d'Alberta. Alouzi est directeur du laboratoire de sciences analytiques en agroalimentaire.
9: Le porc, c'est vraiment un 20 % depuis 2 mois. Là. Le saumon, là, 25 % de plus depuis un mois. Et la viande hachée, 17,8%. Ça, c'est en juillet. Moi, j'ai l'impression que c'est vraiment le facteur camping, congé de la construction. Le bœuf haché est plus stable ailleurs qu'au Québec. Puis la seule raison que je peux penser, c'est vraiment la demande.
6: Et en terminant, Éric Fortier devient président d'honneur du tournoi de golf des Cataractes de Shawinigan. La direction de l'équipe, dans un communiqué, mentionne que le directeur général de la Caisse Desjardins du centre de la Mauricie a accepté la présidence d'honneur du tournoi de golf de l'équipe qui aura lieu le 24 août au club de golf Grand-Mère. Le président des Cataractes, Roger Lavergne, explique que le tournoi de golf annuel est un levier important pour soutenir la réussite éducative des joueurs de l'organisation. En contribuant au Fonds d'études des cataractes Desjardins, ajoute-t-il, cette journée rassembleuse permet d'investir concrètement dans l'avenir de la relève sportive. 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
10: Bon début de mardi après-midi, tout le monde, Ariane qui s'installe pour Country Pop au travail en après-midi. J'espère que vous passez un excellent mardi et que vous profitez de votre journée, que vous soyez toujours en vacances ou de retour au boulot. Pas toujours facile hein, de revenir après deux semaines de congé, mais là, je vous souhaite de passer une excellente journée. Je vous accompagne tout au long de l'après-midi jusqu'à 18h avec des suggestions d'activités. Il y aura les crinqués un peu plus tard avec Nico Bellemare, le quiz du jour. Vous voulez pas manquer ça. Et bien sûr, pour nous, notre promesse, c'est de vous offrir toujours plus de musique, toujours plus de New Country dans les prochaines, du Sam Hunt, du Matt Lang, du Maroon 5 également. Mais pour le moment, on ouvre le bal avec Jennifer Lopez et David Guetta, c'est Save Me Tonight à Country Pop. 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

C'est 4 août aujourd'hui, la gang, c'est la journée mondiale de la bière. Bon, il est peut-être un peu tôt là, pour se prendre une petite bière, quoique, comme on dit dans la chanson de Kelly Chesney, « It's 5 o'clock somewhere ». Alors, c'est toujours possible de prendre une petite bière ici et là. Mais peut-être qu'à la fin de votre journée, là, si elle a été assez éprouvante, vous allez vouloir en craquer une petite froide. J'ai envie de savoir votre type de bière préférée, c'est quoi? Textez-moi 819-519-1031, 819-519-1031. J'ai envie de découvrir votre bière préférée. De mon côté, je dois vous avouer, une petite blanche, une petite blonde, une sour ou fruitée. J'aime bien ça, mais de la grosse IPA puis de la noire, c'est pas tant ma tendance de thé. Vous allez d'ailleurs le découvrir un peu plus tard dans Les Craqués. Je vous ai préparé un quiz sur la bière. Manquez pas ça aux alentours de 17h10. Mais pour le moment, j'ai envie de connaître votre bière préférée. 819-519-1031. Le temps qu'on s'offre, Matt Lang, c'est chez Stole My Truck. 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

En plein cœur d'un blitz d'une heure de Hit Stance de Ariane qui vous accompagne. J'espère que vous passez une excellente journée. Toujours un plaisir de vous accompagner à la radio qui vous permet de devenir membre du Country Club Country Pop. 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On poursuit notre heure de lunch avec Maroon 5. C'est Girls Like You à Country Pop.

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partout au travers la Maurice et la Nodarian qui vous accompagne en plein cœur de cette heure de lunch, peut-être de vos vacances ou encore de votre retour au travail. J'espère que vous passez un excellent mardi jusqu'à présent. Notre prochain band vient d'annoncer un spectacle au Canada. On s'emballe pas la gang, c'est pas au Québec, c'est pas à Montréal. C'est du côté de Toronto, mais là, ça nous donne espoir là, que tranquillement, pas vite, les gars de Dan & Shay pourraient offrir d'autres spectacles au Canada, peut-être du côté de Montréal ou encore du côté de Québec, là, ce qui serait dans les plus probables selon les dernières données que j'ai entendues. Alors, peut-être qu'on aura la chance là, en 2027 de voir les gars de Dan & Shay. Pour le moment, un seul arrêt au Canada, c'est du côté de Toronto, avec en première partie quand même Tyler Hubbard. Là, ça risque d'être un méchant bon spectacle. Alors, si jamais vous voulez faire un petit road trip pour aller voir les gars de Dan & Shay, vous allez pouvoir le faire. Et nous, on se les offre dès maintenant. Les voici en compagnie de Justin Bieber. C'est 10,000 Hours à Country Pop.

0: Une première heure de compléter ensemble la gang. Ariane qui vous accompagne jusqu'à 18h. J'espère que vous passez une excellente journée jusqu'à présent. Toujours un plaisir de vous accompagner tout au long de ce mardi après-midi. Au courant de la prochaine heure, un artiste New Country qui était de passage à Montréal en fin de semaine, qui sera là dans deux semaines encore une fois et qui viendra nous voir ici en Mauricie en septembre prochain, a vécu tout un moment en fin de semaine. Je vous dis de qui il s'agit et c'est quoi le défi que lançait la foule montréalaise. Aussi pour vous, tous les détails de notre radio bingo de la Mauricie. Notre promesse, c'est toujours plus de musique, toujours plus de New Country. Pour bien débuter le prochain Blitz d'une heure de hit sans arrêt, Scotty McCrory s'amène avec Bottle Rockets à Country Pop.
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13h10 dans Country Pop au travail en après-midi. Ariane qui vous accompagne jusqu'à 18h. J'espère que vous passez une excellente journée à la radio qui vous gâte et qui vous en offre toujours plus. 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Il sera de passage dans moins de 2 semaines au festival Lasso Montréal, pas samedi, là, la gang, samedi prochain. Puis on a bien hâte de le revoir en salle québécoise. Voici Thomas Rhett, Ain't a Bad Life à Country Pop.

En plein cœur, d'un blitz d'une heure de Hit Sauce d'Ariane qui vous accompagne avec toujours plus de musique et toujours plus de New Country. Je vous ai fait découvrir cette chanson-là il y a quelques semaines à peine là, dans notre chanson du vendredi comme nouveauté. Vous avez été plusieurs à apprécier cette reprise d'une chanson de Cyndi Lauper. Ouais, Andrew Hyatt et Megan Patrick ont décidé de reprendre la chanson Time After Time et de la rendre New Country à leur façon. Et vous avez tellement aimé, moi aussi j'adore cette chanson. La voici, c'est Time After Time, Andrew Hyatt à Country.

En fin de semaine, avait lieu le gros festival au Cheaga du côté de Montréal. Les têtes d'affiche 21 Pilots, Tate McRae et Lorde qui étaient de passage. Mais dans cette grosse programmation, il y avait un peu de New Country là, qui était à l'honneur, notamment Max McNown qui était de passage pour son premier de trois arrêts en sol québécois. Il sera à l'Assaut Montréal dans deux semaines et chez nous ici dans la région le 11 septembre prochain du côté du Festival Western de Saint-Tite. Et encore une fois, sur la scène, Max McNown l'a mentionné à quel point la foule québécoise est absolument incroyable pour lui. Même un an et demi plus tard, après son passage au MTLUS de Montréal, il mentionne à quel point Montréal était la foule la plus lente, la plus bruyante de toute sa carrière, qui lui et son équipe en revenaient toujours pas. Et il a même lancé un défi à la foule du côté de Oceaga. Il a fait un décompte et à Go, il a demandé de crier le plus fort possible. La foule a atteint 120 décibels. Sur la gang, là, comment je voudrais bien ça? Au Centre Bell de Montréal, dans les séries éliminatoires, en finale d'association de l'Est, quand le Canadien scorait contre la Caroline, ça montait à 112-113 décibels au Centre Bell de Montréal. Alors, c'était plus bruyant qu'un but de séries éliminatoires du Canadien de Montréal. Alors, ça vous donne une idée à quel point la foule montréalaise avait hâte de revoir Max McNown. Et comme je vous dis, ben on aura deux autres chances en l'Assaut Montréal dans deux semaines. Et ici, chez nous, dans notre belle Mauricie, ici au Festival Western de Saint-Tite le 11 septembre prochain. Les billets sont déjà en vente. Et parlant de Max McNown, mais quoi de mieux que de se l'offrir avec la chanson qui a tout débuté pour lui dans sa carrière. Voici Better Me For You à Country Pop.

Vous êtes toujours à l'écoute de Country Pop au travail en après-midi. Ariane qui vous accompagne jusqu'à 18h. J'espère que vous passez un excellent mardi jusqu'à présent. Il vous reste moins de 2 semaines, la gang, pour pouvoir profiter du spectacle série hommage du Cirque du Soleil. Paradis perdu, hommage à Jean Leloup. Ça se termine le 15 août prochain. Alors, il vous reste là, 2 semaines, à peine là, 12 jours pour pouvoir aller voir ce spectacle-là du côté de l'amphithéâtre de Trois-Rivières. On avait acheté là, quelques supplémentaires, ce qui est quand même assez rare. Alors, allez faire votre tour si jamais vous avez envie de passer une super de belle soirée, d'embarquer dans l'univers non seulement du Cirque du Soleil, mais également de plonger dans l'univers de Jean Leloup. Parlons de Jean Leloup, on l'aura dans les prochaines minutes avec La Vallée des réputations. Mais juste avant, voici Chevy Bull, Your Shield Came Back Around à Country Pop.

0: bonheur de compléter en ce mardi. Ariana qui vous accompagne avec toujours plus de musique, toujours plus de New Country. Les détails du Radio Bingo à venir également. Suggestion d'activités à faire cette semaine, des spectacles dans la région que vous voulez pas manquer parce que oui, l'été, c'est fait pour aller voir des shows à l'extérieur, entre autres. Et surtout quand c'est des spectacles gratuits, on l'apprécie encore plus. Je vous donne plus de détails au courant de la prochaine heure. Et pour débuter notre prochain blitz d'une heure de hit sans arrêt, j'étais pas là vendredi soir à Sainte-Perpétue, mais j'ai vu plusieurs vidéos circuler sur les réseaux sociaux et ça avait l'air d'un méchant gros party. Josh Ross se semaine au retour avec Scared of Getting Sober à Country Pop.
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1: Ici Robert Bernard, mardi 4 août, en manchette. Les fortes pluies continuent de causer des problèmes en Haute-Mauricie. Les routes forestières 25 et 10 ont été gravement endommagées, entraînant la fermeture préventive de la route 25 entre Latuque et Waymontachi, sans possibilité de détour. D'autres chemins forestiers menant à des sites de villégiature sont aussi fragilisés. Des membres de la famille Échaquan ont érigé un barrage sur la route forestière de Parent afin de bloquer les camions d'Hydro-Québec. Ils dénoncent le manque de consultation concernant des travaux réalisés sur leur territoire ancestral et réclament une rencontre avec les dirigeants de la société d'État. Selon le Nouvelliste, le blocus ne vise pas les autres usagers de la route et devrait se poursuivre tant qu'aucun dialogue n'aura lieu. La vente d'un terrain fait fortement réagir à Laval. Le Journal de Montréal écrit que deux propriétaires tentent de vendre une toute petite île située dans la rivière des Prairies, appelée l'île Drouin. Elle ne fait qu'un peu plus de 9500 pieds carrés, soit environ une demi-patinoire de hockey, et elle est accessible uniquement par bateau. Alors que sa valeur municipale est de moins de 400 $, l'île est à vendre pour 50 000 $. 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
1: 14h08 au cadreur. Il y en a qui vous accompagnent à la radio, qui vous gâtent et qui vous en offrent toujours plus. 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Voici Talent Joe Miller, c'est Broken Man à Country Pop.

en plein cœur d'un blitz d'une heure de Testance d'Ariane qui vous accompagne. En ce mardi après-midi, notre prochaine artiste fait jaser beaucoup d'elle au courant des derniers jours. Elle a fait couler beaucoup d'encre pour deux raisons. La première, elle a fait l'apparition d'une entrevue et d'un photoshoot dans le magazine Cosmopolitan. C'est tellement beau. Et là-dedans, elle révèle plusieurs choses, notamment les rumeurs comme quoi elle et Riley Green se sont fréquentés et que certaines chansons de son plus récent album Cloud Nine sont à propos de Riley Green.

Les fans avaient fait les associations, mais là, elle l'a officiellement confirmé la chose. Elle a dit, si ça avait été plus... j'aurais pu mettre son nom pour mettre ça encore plus officiel, mais je pense que les images et les détails étaient assez précis pour que tout le monde sache qu'on parlait de Riley Greene. Et elle a aussi fait couler de l'encre dans les derniers jours parce qu'elle a commencé un spectacle et après 3 chansons, elle a dit à la foule, elle a dit, la gang, je suis désolée, ça se pourra pas ce soir, je vous offrirai pas un spectacle de qualité. Elle avait des problèmes vocaux, elle avait des problèmes de pouvoir performer là, et d'offrir un super de beau spectacle. Alors, elle a dit aux gens, je vais revenir dans un mois et vous offrir plus qu'une soirée. Alors, j'imagine là, les fans de Meghan Mullally là, qui travaillent très, très fort pour créer des costumes, se préparer pour aller à son spectacle, d'avoir les 3 premières chansons et après ça, de se faire dire, ça marchera pas à soir. La gang, j'imagine que ça doit être un peu décevant. Alors, ça s'est passé là, c'était dans la dernière semaine, mais elle est de retour sur scène. Elle a offert d'autres spectacles par la suite et ça avait l'air d'être super bon. Alors, j'imagine qu'elle s'est remise de ce petit problème vocal des derniers jours. Et nous, ben, on se l'offre dès maintenant. Vous allez voir, elle n'en a pas des problèmes vocaux. C'est Meghan Mullally et 6 Months Later à Country Pop.

passe au travers la morosité, la nourrière en C4 ou Ariane qui vous accompagne. J'espère que vous passez une excellente journée. Ne manquez pas ce vendredi, les dernières soirées des jardins présentées par un été signé culture Shawinigan. Ça se passe, à la place du marché du côté de Shawinigan. Spectacle gratuit. Là, je vous le rappelle, on peut voir tous ces spectacles-là gratuitement. Ça l'ouvre à 19h avec un DJ et à 20h30 pour conclure cette semaine. Les soirées des jardins, ben c'est nul autre que Marjo la gang. Ouais, la petite blonde, la bombe atomique blonde du Québec là sera de passage chez nous à la place du marché. Vous voulez pas manquer ça. Pour avoir plus de détails, rendez-vous sur Culture Shawinigan, mais Marjo gratuitement ce vendredi, place du marché à Shawinigan. D'ailleurs, on l'aura dans les prochaines en souvenir avec Provocante, mais pour le moment, c'est Ray et Where Is My Husband, a country pop.

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1: Vous savez, la gang, j'adore quand les artistes prennent de leur temps pour venir en aide et utiliser leur notoriété là, pour aider les gens. Et c'est le cas de notre prochain artiste, le Post Malone. Bon, sa dernière tournée s'est conclue. Ça n'a pas été la tournée la plus prometteuse, là, selon les différents médias. Ça a été dur pour Post Malone dans cette tournée-là. Mais là, il a décidé là, de venir en aide aux différentes familles. Alors, Post Malone se joint à Ilmo et ses amis là, de Sesame Street pour une mission spéciale. Et dans cette nouvelle émission-là et cette initiative-là, ils veulent aider les familles là, qui ont de la misère avec les conditions extrêmes de météo présentement là, du côté des États-Unis et du Canada. On sait c'est pas facile. Inondations, feux de forêt, Dame Nature fait beaucoup d'extrêmes là, au courant de l'été 2026. Alors, avec cette émission spéciale et cette collaboration-là, ils veulent essayer là, d'amasser le plus de fonds possible. Alors, il y a eu un premier spécial qui a été diffusé hier en primeur sur Netflix. Et on pourra voir cette émission-là, peut-être l'acheter même. Là, puis les fonds vont aider les différentes familles. Alors, si jamais vous êtes des fans de Post Malone et de Sesame Street, c'est le moment d'aller regarder ça sur les différentes plateformes. Et qui sait, peut-être que vous allez pouvoir aider des gens dans le besoin en vous gâtant également. Et nous, à Country Pop, on vous gâte avec toujours plus de musique et toujours plus de New Country. Voici Post Malone et Blake Shelton. C'est Pour Me a Drink à Country Pop. 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

0: Une autre belle heure de compléter ensemble la Mauricie. Ariane qui vous accompagne jusqu'à 18h. J'espère que vous passez un excellent mardi. Toujours un plaisir de vous accompagner. D'autres suggestions de spectacles à venir cette semaine dans notre belle Mauricie. Vous allez voir, il y a deux spectacles pour une même soirée. Je vous explique ce qui s'est passé au courant de la prochaine heure et bien sûr les détails du Radio Bingo de la Mauricie. Pour vous, toujours plus de musique, toujours plus de New Country. Et sera de passage pour la toute première fois en sol québécois dans deux semaines au festival L'Assaut Montréal. Puis j'ai bien, bien hâte de le découvrir sur la scène parce que j'entends que du bien de lui. Morgan Griffith débute notre prochain blitz d'une heure de hit sans arrêt avec Just Being Me. Au retour à Country Pop.
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1: Ici Robert Bernard. Mardi 4 août, en manchette. Les fortes pluies continuent de causer des problèmes en Haute-Mauricie. Les routes forestières 25 et 10 ont été gravement endommagées, entraînant la fermeture préventive de la route 25 entre Latuc et Waymontachi, sans possibilité de détour. D'autres chemins forestiers menant à des sites de villégiature sont aussi fragilisés. Des membres de la famille Échaquan ont érigé un barrage sur la route forestière de Parent afin de bloquer les camions d'Hydro-Québec. Ils dénoncent le manque de consultation concernant des travaux réalisés sur leur territoire ancestral et réclament une rencontre avec les dirigeants de la société d'État. Selon le Nouvelliste, le blocus ne vise pas les autres usagers de la route et devrait se poursuivre tant qu'aucun dialogue n'aura lieu. La vente d'un terrain fait fortement réagir à Laval. Le Journal de Montréal écrit que deux propriétaires tentent de vendre une toute petite île située dans la rivière des Prairies. Appelée l'île Drouin, elle ne fait qu'un peu plus de 9500 pieds carrés, soit environ une demi-patinoire de hockey, et elle est accessible uniquement par bateau. Alors que sa valeur municipale est de moins de 400 $, l'île est à vendre pour 50 000 $. 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

15h06, en ce 4 août, Ariane qui vous accompagne jusqu'à 18h à la radio qui vous gâte et qui vous en offre toujours plus. 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Voici Tyler Hubbard, c'est Land à Country Pop.

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Dans les prochaines, une double soirée des jeudis Larian cette semaine à Shawinigan. Je vous explique pourquoi après Luke Bryan. C'est Love You, Miss You, Mean It à Country Pop.

En plein cœur de ce mardi après-midi, Ariane qui vous accompagne à la radio locale de notre belle Mauricie qui promouvoit là, ce qui se passe chez nous ici dans la région. Et là, ben, culture Shawinigan nous gâte en masse durant l'été. Et une fois de plus, ben, c'est le grand retour hein, des Jeux hilariants à tous les jeudis soirs du côté de la Maison de la culture Francis Brisson. On nous offre des spectacles d'humour, que ce soit des humoristes de la relève ou encore des humoristes en rodage là, qui veulent venir tester du matériel. Ça fait des super de belles soirées. Un endroit là, super intimiste également. J'adore la Maison de la culture Francis Brisson. Et là, ben, c'est l'avant-dernière des Jeux hilariants. Et pourquoi je vous parle d'une double soirée? Pour la première fois, j'ai jamais vu ça depuis que je travaille à la station, on a ajouté une supplémentaire au Jeux hilariants. Alors, jeudi soir pour Jean-Claude Gélinement, c'est complet. Mais demain soir, il y a une autre soirée qu'on a ajoutée. Alors, demain soir, vous pourriez participer au Jeux hilariants. Je sais pas si on dit les mercredis hilariants dans ce cas-ci, mais on a acheté une supplémentaire. Le reste, des billets pour demain, si jamais vous avez envie d'aller faire votre tour et de voir Jean-Claude Gélinas en spectacle. Les Jeux hilariants vont se conclure la semaine prochaine avec Michel Desrochers. Alors, une autre super de belle saison pour les Jeux hilariants, signé Un été culture Shawinigan. Tous les détails se retrouvent évidemment sur leurs réseaux sociaux. Voici The Reckless, c'est Raised by the Radio à Country Pop. 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

Partout travers, la Maurice et la Naudière, Ariane, qui vous accompagne en ce mardi après-midi. En fin de semaine, j'étais du côté des États-Unis. Je vous en ai parlé un peu hier. Le vendredi soir, j'ai eu la chance d'aller voir Ella Langley en spectacle. J'adore cette artiste-là. Elle a été hallucinante. Et le lendemain, bien, je voyais Kip Moore. Mais pour ces deux soirées-là, la gang, à mon plus grand bonheur, la première partie était assurée par l'artiste américain Cameron Marlowe. J'ai comme réalisé que ça fait 2 ans qu'il n'est pas venu en salle québécoise. Ça fait 2 ans qu'on l'a vu ici au Québec. Il faisait, il était tête d'affiche du festival Country Lobinière. Et on ne l'a pas revu là, depuis. Alors, j'avais ben hâte de le revoir en spectacle. Et j'ai pas été déçue, la gang. Ça, c'est le genre d'artiste là, qui ouvre la bouche, qui commence à chanter et les frissons me traversaient le corps. J'ai même regardé ma meilleure amie en disant « ça n'a aucun sens ». J'y montrais, j'avais la chair de poule. Sa voix vient me chercher d'une façon que personne d'autre est capable de le faire. Et je sais pas si pour vous c'est la même affaire, mais chose certaine, je travaille ben fort là, pour que sa nouveauté « Make Me a Liar » soit un nouveau single à la radio canadienne parce que c'est tellement bon. Mais là, on va se l'offrir avec une chanson qui nous le fait découvrir il y a quelques années. Voici Cameron Marlowe's The Giving You Up, à Country Pop.

0: La journée avance tellement rapidement, la gang, que dans les prochaines minutes, ce sera l'heure d'ouvrir officiellement la terrasse Country Pop. Vous voulez pas manquer ça. Toujours plus de musique, toujours plus de new country, suggestions d'activités, le quiz décrinqué également. Alors, dans les prochaines minutes, là, préparez-vous. La terrasse ouvrira officiellement. Et celui qui va ouvrir ce beau bal-là, c'est nul autre que Chris Stapleton, White Horse. Ça s'amène dans les prochaines à Country Pop.
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8: Ici Robert Bernard. Mardi 4 août, voici ce qui marque l'actualité. Éric Fortier devient président d'honneur du tournoi de golf des Cataractes de Shawinigan. L'inflation alimentaire ne prend pas de vacances durant la saison estivale. Mais d'abord, crue de la rivière Saint-Maurice, Hydro-Québec appelle à la prudence à la suite des importantes précipitations reçues au cours des derniers jours. La Société d'État demeure en communication étroite avec les partenaires du milieu et l'Organisation régionale de la sécurité civile afin de coordonner les interventions nécessaires et de réduire les impacts de cette crue sur les communautés riveraines. Malgré ces interventions, des débits supérieurs à la normale se maintiendront sur la rivière Saint-Maurice jusqu'à jeudi. D'ailleurs, les fortes pluies continuent de causer des problèmes en Haute-Mauricie. Les routes forestières 25 et 10 ont été gravement endommagées, entraînant la fermeture préventive de la route 25 entre Latuc et Waymontachie, sans possibilité de détour. Un glissement de terrain, des accumulations d'eau et plusieurs bris de chaussée ont été signalés, tandis que d'autres chemins forestiers menant à des sites de villégiature sont aussi fragilisés. Mentionnons que le nord de Latuc a reçu près de 70 mm de pluie après les 100 mm tombés la semaine précédente. TES Canada s'adresse à la Cour supérieure pour faire annuler des règlements municipaux adoptés par 5 municipalités de la MRC des Chenaux qu'elle juge incompatibles avec les orientations gouvernementales en matière d'aménagement du territoire. Le Nouvelliste rapporte que le promoteur du projet Mauricie soutient que ces règles sont si restrictives qu'elles pourraient empêcher la réalisation de son parc éolien et reproche également à la MRC de ne pas avoir vérifié leur conformité. L'entreprise demande l'annulation de 7 résolutions municipales, laissant désormais au tribunal le soin de trancher ce litige. L'inflation alimentaire ne prend pas de vacances durant la saison estivale. Même si l'on remarque une baisse des prix de certains légumes, il y a une forte augmentation pour le porc, le saumon et la viande hachée. Sylvain Charlebois est professeur à l'Université d'Alousie et directeur du laboratoire de sciences analytiques en agroalimentaire.
9: Le porc, c'est vraiment un 20 % depuis 2 mois. Là. Le saumon, là, 25 % de plus depuis 1 mois. Et la viande hachée, 17,8 %. Tout ça en juillet. Moi, j'ai l'impression que c'est vraiment le facteur camping, congé de la construction. Le bœuf haché est plus stable ailleurs qu'au Québec. Puis la seule raison que je peux penser, c'est vraiment la demande.
1: Et en terminant, Éric Fortier devient président d'honneur du tournoi de golf des Cataractes de Shawinigan. La direction de l'équipe, dans un communiqué, mentionne que le directeur général de la Caisse Desjardins du centre de la Mauricie a accepté la présidence d'honneur du tournoi de golf de l'équipe qui aura lieu le 24 août au club de golf Grand-Mère. Le président des Cataractes, Roger Lavergne, explique que le tournoi de golf annuel est un levier important pour soutenir la réussite éducative des joueurs de l'organisation. En contribuant au Fonds d'études des cataractes Desjardins, ajoute-t-il, cette journée rassembleuse permet d'investir concrètement dans l'avenir de la relève sportive. 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
1: OK, oui, la gang, c'est l'heure de fermer les dossiers, de décompresser, de peut-être dire bye-bye boss, de finir une heure plus tôt. Des fois, l'été, on peut se permettre des petites exceptions comme ça. Alors, j'espère que vous en profitez pleinement de votre début de soirée pour décompresser. Peut-être vous ouvrez une petite bière. Je vous rappelle, journée mondiale de la bière. J'aurai pour vous le quiz de la bière aux alentours de 17h10 avec Nico Bellemare. On va voir s'il connaît vraiment ça. La bière ou non. On aura ce quiz-là à venir au courant des deux prochaines heures également. Des super de belles suggestions d'activités pour vous à faire dans notre région parce qu'il va y en avoir là, au courant de la semaine et de la fin de semaine. Et bien sûr, on ouvre la terrasse avec toujours plus de musique, toujours plus de New Country. Dans les prochaines, Jojo Mason s'amène avec Chemical. Mais pour le moment, c'est Matt Lang et She Stole My Truck à Country Pop. 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

Merci de choisir La Terrasse Country Pop. Ariane qui vous accompagne jusqu'à 18h. Je vous rappelle, en fin de semaine, il y a le Grand Prix de Trois-Rivières. Oh que oui, les moteurs vont se faire aller tout au long de la fin de semaine. Du côté de Trois-Rivières, plusieurs courses là, qui seront disponibles dans les classes NASCAR notamment. Alors, si jamais vous n'avez pas encore vos billets, ben, c'est le moment là, d'aller vous les procurer parce que ça va être de la méchante belle course. Des méchantes belles actions. 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Voici Kane Brown. C'est Cool Again à Country Pop.

0: Même pas idée.
1: Il y a tellement d'activités à faire, tellement de spectacles à l'extérieur. Le Grand Prix de Trois-Rivières également en fin de semaine. Est-ce que Dame Nature va nous permettre d'en profiter sous le soleil? Ben, on va le savoir dès maintenant. Voici les détails météo à Country Pop.
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1: Ça le fait du bien de voir les rayons de soleil aujourd'hui. Bien là, la bonne nouvelle, la gagne, c'est que ça va se poursuivre une fois de plus demain. Au courant de la nuit, on pourra avoir des nappes de brouillard, là, par contre, sur le secteur, un maximum de 16 degrés. Ce sera le grand retour du soleil demain, 27 au thermomètre. Et on profitera de ces rayons de soleil-là parce que le restant de la semaine s'annonce plutôt pluvieux un peu partout à travers la région.
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En plein cœur d'un blitz d'une heure de hiatus sans arrêt dans la terrasse, c'est comme tu vas par Yann qui vous accompagne. Notre prochain artiste avait fait un gros tease là, sur ses réseaux sociaux pour ses fans canadiens, comme quoi il y avait quelque chose de gros qui allait être annoncé. Et là, tout le monde s'attendait à une super de grosse tournée de la part de l'artiste australien James Johnston. Mais en réalité, là, la gang, un seul spectacle a été annoncé. Ça se passe à Calgary. En plus, alors, si jamais comme moi, vous êtes des fans de James Johnston, vous êtes peut-être resté un peu là, sur votre faim parce qu'on s'attendait à quelque chose de plus gros comme annonce, mais ça n'empêche pas que sa musique est toujours bonne et que ça fait du bien de se l'offrir dans la terrasse. Country Pop, voici James Johnston, c'est One More à Country Pop.

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1: Une belle heure de compléter dans la terrasse, c'est Country Pop Ariana qui vous accompagne jusqu'à 18h. D'ailleurs, au courant de la prochaine heure, j'aurai pour vous le quiz du jour. Oh que oui, on jasera de bière aujourd'hui. Est-ce que Nico Bellemare connaît bien sa bière? Ben, vous allez le découvrir. Vous allez pouvoir tester vos connaissances également aux alentours de 17h10. Notre promesse, ben, c'est toujours plus de musique, toujours plus de New Country. Au courant de la prochaine heure, on aura pour vous bien des belles choses à venir, notamment Scotty McCreery qui va débuter le prochain Blitz d'une heure de Hit Stars d'air avec Fall of Summer au retour à Country Pop.
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14: Ici Robert Bernard. Mardi 4 août, voici ce qui marque l'actualité. Éric Fortier devient président d'honneur du tournoi de golf des Cataractes de Shawinigan. L'inflation alimentaire ne prend pas de vacances durant la saison estivale. Mais d'abord,
0: crue de la rivière Saint-Maurice. Hydro-Québec appelle à la prudence à la suite des importantes précipitations reçues au cours des derniers jours. La Société d'État demeure en communication étroite avec les partenaires du milieu et l'Organisation régionale de la sécurité civile afin de coordonner les interventions nécessaires et de réduire les impacts de cette crue sur les communautés riveraines. Malgré ces interventions, des débits supérieurs à la normale se maintiendront sur la rivière Saint-Maurice jusqu'à jeudi. D'ailleurs, les fortes pluies continuent de causer des problèmes en Haute-Mauricie. Les routes forestières 25 et 10 ont été gravement endommagées, entraînant la fermeture préventive de la route 25 entre Latuc et Waymontachie, sans possibilité de détour. Un glissement de terrain, des accumulations d'eau et plusieurs bris de chaussée ont été signalés, tandis que d'autres chemins forestiers menant à des sites de villégiature sont aussi fragilisés. Mentionnons que le nord de Latuc a reçu près de 70 mm de pluie après les 100 mm tombés la semaine précédente. Test Canada s'adresse à la Cour supérieure pour faire annuler des règlements municipaux adoptés par 5 municipalités de la MRC des Chenaux qu'elle juge incompatibles avec les orientations gouvernementales en matière d'aménagement du territoire. Le Nouvelliste rapporte que le promoteur du projet Mauricie soutient que ces règles sont si restrictives qu'elles pourraient empêcher la réalisation de son parc éolien et reproche également à la MRC de ne pas avoir vérifié leur conformité. L'entreprise demande l'annulation de 7 résolutions municipales, laissant désormais au tribunal le soin de trancher ce litige. L'inflation alimentaire ne prend pas de vacances durant la saison estivale. Même si l'on remarque une baisse des prix de certains légumes, il y a une forte augmentation pour le porc, le saumon et la viande hachée. Sylvain Charlebois est professeur à l'Université d'Alousie et directeur du laboratoire de sciences analytiques en agroalimentaire.
15: Le porc, c'est vraiment un 20 % depuis 2 mois. Là. Le saumon, là, 25 % de plus depuis 1 mois. Et la viande hachée, 17,8 %. Tout ça, c'est en juillet. Moi, j'ai l'impression que c'est vraiment le facteur camping, congé de la construction. Le bœuf haché est plus stable ailleurs qu'au Québec. Puis la seule raison que je peux penser, c'est vraiment la demande.
0: Et en terminant, Éric Fortier devient président d'honneur du tournoi de golf des Cataractes de Shawinigan. La direction de l'équipe, dans un communiqué, mentionne que le directeur général de la Caisse Desjardins du centre de la Mauricie a accepté la présidence d'honneur du tournoi de golf de l'équipe qui aura lieu le 24 août au club de golf Grand-Mère. Le président des Cataractes, Roger Lavergne, explique que le tournoi de golf annuel est un levier important pour soutenir la réussite éducative des joueurs de l'organisation. En contribuant au Fonds d'études des cataractes Desjardins, ajoute-t-il, cette journée rassembleuse permet d'investir concrètement dans l'avenir de la relève sportive. 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
1: Ça le fait du bien de voir les rayons de soleil aujourd'hui. Bien là, la bonne nouvelle, la gagne, c'est que ça va se poursuivre une fois de plus demain. Au courant de la nuit, on pourra avoir des nappes de brouillard, là, par contre, sur le secteur, un maximum de 16 degrés. Ce sera le grand retour du soleil demain, 27 au thermomètre. Et on profitera de ces rayons de soleil-là parce que le restant de la semaine s'annonce plutôt pluvieux un peu partout à travers la région.
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1: Vous êtes toujours à l'écoute de la terrasse Country Pop. On débute cette dernière heure ensemble en ce mardi 4 août. Ariane qui vous accompagne. J'espère que vous passez un excellent début de soirée. Je vous rappelle, c'est la journée mondiale de la bière. J'ai envie de connaître vos meilleures microbrasseries, vos coups de cœur niveau bière dans la région ou en général. Ça peut être plus large parce que des fois, les marques commerciales, vous les appréciez un peu plus que les marques locales. Alors, c'est à vous de m'écrire 819-519-1031. Et d'ailleurs, le quiz de la bière qui s'en vient dans les prochaines. Et pour vous, toujours plus de musique, toujours plus de New Country, Florida Georgia Line à venir dans les prochaines, du Marshmallow également. Mais pour le moment, c'est Dan and Shay et leur plus récente Say So à Country Pop.

0: Alors, c'est 4 aujourd'hui, la gang. Journée mondiale de la bière. Là, il est déjà 5 heures. Hein? On a le droit légalement là, de s'en ouvrir une. Bon, on avait le droit tout au long de la journée parce qu'on avait la bonne excuse que c'est la Journée mondiale de la bière. Mais on a envie d'en apprendre davantage. Et bien, à chaque jour, on vous prépare des quiz. Et aujourd'hui, bien, ce sera le quiz de la bière. Vous pouvez participer. 819-519-1031. Est-ce que vous connaissez votre bière aussi bien que Nico Bellemare? On va le découvrir. Voici les Crinqués à Contup.
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2: Bonjour, Ariane D'Amour.
3: Allô, bon Catou.
2: Catou, salut à toutes les Catherine. C'est ça que tu viens de dire hors d'onde en plus.
3: On dirait quasiment qu'on les salue en 4 août. Mais non, mais aujourd'hui, ce n'est pas la journée mondiale des Catherine, mais si je te dis une petite frette, mon Denis.
2: Ah, kilomètre heure.
3: Mais si on parle pas de kilomètre heure, mais bien de bière.
2: Oui, de bière, bien sûr.
3: Journée mondiale de la bière. Mmh. Et pour l'occasion, je t'ai préparé un quiz sur la bière.
2: Let's go.
3: Quel pays consomme le plus de bière par habitant chaque année? L'Allemagne, la Tchéquie ou encore l'Irlande?
2: Ouais, hey, c'est une toffe, l'Irlande.
3: En fait, c'est la Tchéquie. Ils boivent régulièrement plus de 180 litres de bière par personne. Hein? Un record mondial, bien que l'Irlande, je serais pas surprise qu'il arrive bon deuxième parce qu'on a vu ça avec la Coupe du Monde. Hein. Ils ont vidé les bars à Boston qui étaient pas prêts pour les recevoir. Pourquoi met-on parfois de la bière dans les biberons des bébés il y a plus de 100 ans?
2: Ben ouais.
3: On croyait qu'elles aidaient à dormir, on pensait qu'elles étaient plus sûres que l'eau ou on fait pour faire pousser les dents.
2: Pousser les dents?
3: En fait, c'est qu'à une certaine époque, on croyait que la bière était plus sûre que l'eau qui était contaminée. Alors, une bière très légère était parfois jugée plus sécuritaire.
2: Pour... Oui, bébé.
3: On se demande quel genre de génération ça l'a créé. Quelle est la principale céréale utilisée dans la majorité des bières? L'avoine, l'orge ou le seigle?
2: L'orge.
3: Évidemment, il y a d'autres céréales qui sont utilisées, mais l'orge maltée demeure la reine des brasseurs. La mousse d'une bière principalement quoi? À décorer, garder les bulles et les arômes plus longtemps ou cacher si la bière est tiède?
2: Les arômes.
3: Ouais, la mousse agit comme un couvercle naturel qui protège les arômes. Quelle bière est généralement la plus foncée? Une IPA, une stout ou une pilsner?
2: Ah, c'est la stout.
3: La stout, oui, merci de le dire.
2: C'est un plaisir. Ou la stout, une bière noire.
3: Moi, la couleur...
2: Tu bois pas de stout, toi?
3: Non! Moi, je suis très blanche ou blonde.
2: Oui, laisse la tout.
3: Oui, c'est ça. Prochaine question. Quel animal a déjà été utilisé pour transporter des tonneaux de bière dans certaines montagnes européennes? Des chiens, des chèvres ou des ânes?
2: Des ânes?
3: Oui, les ânes, grâce à leur agilité, les ânes transportaient les tonneaux de bière où les chariots ne pouvaient pas passer parce que même si t'es haut dans une montagne, t'avais le goût d'avoir ta petite frette à la fin de la journée. Pourquoi les verres de bière ont-ils souvent une forme différente selon le style? Pour impressionner les amis, pour mettre en valeur les arômes, la mousse et les saveurs ou pour contenir exactement une bouteille précisément?
2: Encore pour les arômes et les saveurs.
3: Oui, la forme du verre influence réellement, ça a l'air, l'expérience de la dégustation.
2: Ben voyons.
3: Dernière question pour toi. Quel ingrédient donne principalement l'amertume à la bière? Le houblon, la levure ou le malt?
2: Le houblon.
3: Exactement, ça apporte une amertume, mais aussi des arômes florals, fruités et résineux, selon les variétés. Alors, la gang, comme on dit, hein, it's 5 o'clock somewhere.
2: Oui.
3: Alors, allez vous chercher une petite frette aujourd'hui et profitez-en pleinement. Puis, allez vous prendre ça, une stout, là.
2: Une stout? Bonne stout, tout le monde. Merci à rien.
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Partout travers la Mauricie et la Naudière, Ariane qui vous accompagne en ce mardi. J'espère que vous passez une excellente journée jusqu'à présent. Êtes-vous des amateurs de danse en ligne? Bien, il y a une grosse soirée là, qui s'amène cette semaine dans la région au parc intergénérationnel Louis-Riel, Marianne Gaboury. Du côté de Masquinongé, ça va se passer jeudi à compter de 19h30 jusqu'à 21h. Il y aura une grande soirée dansante. Alors, l'accès se trouve juste en arrière du centre communautaire Dr Roland Bernache. Et ben, en cas de pli, l'activité va être déplacée à l'intérieur. Mais c'est gratuit, ouvert à tous. Alors, si jamais vous avez du talent en danse ou que vous avez envie de découvrir, parce que c'est de plus en plus populaire, je vois ça le penser sur les réseaux sociaux, le monde qui commence à faire de la danse en ligne pour se mettre en forme, ben, vous allez pouvoir expérimenter le tout gratuitement ce jeudi du côté de Masquinongé. Je ne sais pas si la prochaine chanson a une danse en ligne dessus, mais ce que je sais, c'est qu'elle est bonne en s'il vous plaît. Et c'est pour ça qu'on vous la joue dans la terrasse Country Pop. Voici Florida Georgia Line, c'est Long Live à Country Pop.

0: Est-ce qu'il fera beau tout au long de la semaine pour profiter des différentes activités intérieures ou encore extérieures? Quels sont les plans là, pour Dame Nature cette semaine? On voit les détails météo ensemble à Country Pop.
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0: Ça le fait du bien de voir les rayons de soleil aujourd'hui. Mais là, la bonne nouvelle, la gang, c'est que ça va se poursuivre une fois de plus demain. Au courant de la nuit, on pourra avoir des nappes de brouillard, là, par contre, sur le secteur, un maximum de 16 degrés. Et ce sera le grand retour du soleil demain, 27 au thermomètre. Et on profitera de ces rayons de soleil-là parce que le restant de la semaine s'annonce plutôt pluvieux un peu partout à travers la région.
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5 heures de blitz d'une heure de hit sans arrêt dans la terrasse de Country Pop. Ariane qui vous accompagne à la radio. 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Voici Vince Joyce et We're Coming Home à Country Pop.

C'est déjà la fin pour moi en ce 4 août. J'espère que vous avez passé une excellente journée, un excellent mardi après-midi. Je vais aller m'ouvrir ma petite bière parce que oui, j'adore la bière et il y en a des super de belles dans la région. Alors peut-être un petit détour par le quai des Brasseurs qui est un de mes endroits préférés en Mauricie avant de retourner à la maison pour profiter de cette soirée tranquillement. Je vous rappelle, demain matin, Nico Bellemare sera là dès 6h pour vous accompagner dans Country Pop le matin. Je vous retrouve, moi, à compter de midi pour un autre après-midi et début de soirée ensemble entre midi et 18h. Je serai là demain. Et d'ici là, ben, on se laisse avec toujours plus de musique et toujours plus de New Country. Un de mes bands canadiens préférés. Je les aime d'un amour incroyable. Voici les Hunter Brothers. C'est Those Were the Nights à Country Pop. À demain, tout le monde.

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13: Ici Robert Bernard. Mardi 4 août, voici ce qui marque l'actualité. Éric Fortier devient président d'honneur du tournoi de golf des Cataractes de Shawinigan. L'inflation alimentaire ne prend pas de vacances durant la saison estivale. Mais d'abord, crue de la rivière Saint-Maurice, Hydro-Québec appelle à la prudence à la suite des importantes précipitations reçues au cours des derniers jours. La Société d'État demeure en communication étroite avec les partenaires du milieu et l'Organisation régionale de la sécurité civile afin de coordonner les interventions nécessaires et de réduire les impacts de cette crue sur les communautés riveraines. Malgré ces interventions, des débits supérieurs à la normale se maintiendront sur la rivière Saint-Maurice jusqu'à jeudi. D'ailleurs, les fortes pluies continuent de causer des problèmes en Haute-Mauricie. Les routes forestières 25 et 10 ont été gravement endommagées, entraînant la fermeture préventive de la route 25 entre Latuc et Waymontachie, sans possibilité de détour. Un glissement de terrain, des accumulations d'eau et plusieurs bris de chaussée ont été signalés, tandis que d'autres chemins forestiers menant à des sites de villégiature sont aussi fragilisés. Mentionnons que le nord de Latuc a reçu près de 70 mm de pluie après les 100 mm tombés la semaine précédente.
14: Test Canada s'adresse à la Cour supérieure pour faire annuler des règlements municipaux adoptés par 5 municipalités de la MRC des Chenaux qu'elle juge incompatibles avec les orientations gouvernementales en matière d'aménagement du territoire. Le Nouvelliste rapporte que le promoteur du projet Mauricie soutient que ces règles sont si restrictives qu'elles pourraient empêcher la réalisation de son parc éolien et reproche également à la MRC de ne pas avoir vérifié leur conformité. L'entreprise demande l'annulation de 7 résolutions municipales, laissant désormais au tribunal le soin de trancher ce litige. L'inflation alimentaire ne prend pas de vacances durant la saison estivale. Même si l'on remarque une baisse des prix de certains légumes, il y a une forte augmentation pour le porc, le saumon et la viande hachée. Sylvain Charlebois est professeur à l'Université d'Alousie et directeur du laboratoire de sciences analytiques en agroalimentaire.
15: Le porc, c'est vraiment un 20% depuis 2 mois. Là. Le saumon, là, 25% de plus depuis 1 mois. Et la viande hachée, 17,8%. Tout ça en juillet. Moi, j'ai l'impression que c'est vraiment le facteur camping, congé de la construction. Le bœuf haché est plus stable ailleurs qu'au Québec. Puis la seule raison que je peux penser, c'est vraiment la demande.
14: Et en terminant, Éric Fortier devient président d'honneur du tournoi de golf des Cataractes de Shawinigan. La direction de l'équipe, dans un communiqué, mentionne que le directeur général de la Caisse Desjardins du centre de la Mauricie a accepté la présidence d'honneur du tournoi de golf de l'équipe qui aura lieu le 24 août au club de golf Grand-Mère. Le président des Cataractes, Roger Lavergne, explique que le tournoi de golf annuel est un levier important pour soutenir la réussite éducative des joueurs de l'organisation. En contribuant au Fonds d'études des cataractes Desjardins, ajoute-t-il, cette journée rassembleuse permet d'investir concrètement dans l'avenir de la relève sportive. 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
17: Ça le fait du bien de voir les rayons de soleil aujourd'hui. Bien là, la bonne nouvelle, la gang, c'est que ça va se poursuivre une fois de plus demain. Au courant de la nuit, on pourra avoir des nappes de brouillard, là, par contre, sur le secteur, un maximum de 16 degrés. Ce sera le grand retour du soleil demain, 27 au thermomètre. Et on profitera de ces rayons de soleil-là parce que le restant de la semaine, s'annonce plutôt pluvieux un peu partout à travers la région.
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9: Ici Robert Bernard. Mardi 4 août, voici ce qui marque l'actualité. Éric Fortier devient président d'honneur du tournoi de golf des Cataractes de Shawinigan. L'inflation alimentaire ne prend pas de vacances durant la saison estivale. Mais d'abord, crue de la rivière Saint-Maurice, Hydro-Québec appelle à la prudence à la suite des importantes précipitations reçues au cours des derniers jours. La Société d'État demeure en communication étroite avec les partenaires du milieu et l'Organisation régionale de la sécurité civile afin de coordonner les interventions nécessaires et de réduire les impacts de cette crue sur les communautés riveraines. Malgré ces interventions, des débits supérieurs à la normale se maintiendront sur la rivière Saint-Maurice jusqu'à jeudi. D'ailleurs, les fortes pluies continuent de causer des problèmes en Haute-Mauricie. Les routes forestières 25 et 10 ont été gravement endommagées, entraînant la fermeture préventive de la route 25 entre Latuc et Waymontachy, sans possibilité de détour. Un glissement de terrain, des accumulations d'eau et plusieurs bris de chaussée ont été signalés, tandis que d'autres chemins forestiers menant à des sites de villégiature sont aussi fragilisés. Mentionnons que le nord de Latuc a reçu près de 70 mm de pluie après les 100 mm tombés la semaine précédente. Test Canada s'adresse à la Cour supérieure pour faire annuler des règlements municipaux adoptés par 5 municipalités de la MRC des Chenaux qu'elle juge incompatibles avec les orientations gouvernementales en matière d'aménagement du territoire. Le Nouvelliste rapporte que le promoteur du projet Mauricie soutient que ces règles sont si restrictives qu'elles pourraient empêcher la réalisation de son parc éolien et reproche également à la MRC de ne pas avoir vérifié leur conformité. L'entreprise demande l'annulation de 7 résolutions municipales, laissant désormais au tribunal le soin de trancher ce litige. L'inflation alimentaire ne prend pas de vacances durant la saison estivale. Même si l'on remarque une baisse des prix de certains légumes, il y a une forte augmentation pour le porc, le saumon et la viande hachée. Sylvain Charlebois est professeur à l'Université d'Alberta. Alouzi est directeur du laboratoire de sciences analytiques en agroalimentaire.
10: Le porc, c'est vraiment un 20 % depuis 2 mois. Là. Le saumon, là, 25 % de plus depuis 1 mois. Et la viande hachée, 17,8 %. Ça, c'est en juillet. Moi, j'ai l'impression que c'est vraiment le facteur camping, congé de la construction. Le bœuf haché est plus stable ailleurs qu'au Québec. Puis la seule raison que je peux penser, c'est vraiment la demande.
7: Et en terminant, Éric Fortier devient président d'honneur du tournoi de golf des Cataractes de Shawinigan. La direction de l'équipe, dans un communiqué, mentionne que le directeur général de la Caisse Desjardins du centre de la Mauricie a accepté la présidence d'honneur du tournoi de golf de l'équipe qui aura lieu le 24 août au club de golf Grand-Mère. Le président des Cataractes, Roger Lavergne, explique que le tournoi de golf annuel est un levier important pour soutenir la réussite éducative des joueurs de l'organisation. En contribuant au Fonds d'études des cataractes Desjardins, ajoute-t-il, cette journée rassembleuse permet d'investir concrètement dans l'avenir de la relève sportive. 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
1: Ici Robert Bernard. Mardi 4 août, voici ce qui marque l'actualité. Éric Fortier devient président d'honneur du tournoi de golf des Cataractes de Shawinigan. L'inflation alimentaire ne prend pas de vacances durant la saison estivale. Mais d'abord, crue de la rivière Saint-Maurice, Hydro-Québec appelle à la prudence à la suite des importantes précipitations reçues au cours des derniers jours. La Société d'État demeure en communication étroite avec les partenaires du milieu et l'Organisation régionale de la sécurité civile afin de coordonner les interventions nécessaires et de réduire les impacts de cette crue sur les communautés riveraines. Malgré ces interventions, des débits supérieurs à la normale se maintiendront sur la rivière Saint-Maurice jusqu'à jeudi. D'ailleurs, les fortes pluies continuent de causer des problèmes en Haute-Mauricie. Les routes forestières 25 et 10 ont été gravement endommagées, entraînant la fermeture préventive de la route 25 entre Latuc et Waymontachi, sans possibilité de détour. Un glissement de terrain, des accumulations d'eau et plusieurs bris de chaussée ont été signalés, tandis que d'autres chemins forestiers menant à des sites de villégiature sont aussi fragilisés. Mentionnons que le nord de Latuc a reçu près de 70 mm de pluie après les 100 mm tombés la semaine précédente. Tests Canada s'adresse à la Cour supérieure pour faire annuler des règlements municipaux adoptés par 5 municipalités de la MRC des Chenaux qu'elle juge incompatibles avec les orientations gouvernementales en matière d'aménagement du territoire. Le Nouvelliste rapporte que le promoteur du projet Mauricie soutient que ces règles sont si restrictives qu'elles pourraient empêcher la réalisation de son parc éolien et reproche également à la MRC de ne pas avoir vérifié leur conformité. L'entreprise demande l'annulation de 7 résolutions municipales, laissant désormais au tribunal le soin de trancher ce litige. L'inflation alimentaire ne prend pas de vacances durant la saison estivale. Même si l'on remarque une baisse des prix de certains légumes, il y a une forte augmentation pour le porc, le saumon et la viande hachée. Sylvain Charlebois est professeur à l'Université d'Alousie et directeur du laboratoire de sciences analytiques en agroalimentaire.
2: Le porc, c'est vraiment un 20% depuis 2 mois. Là. Le saumon, là, 25% de plus depuis 1 mois. Et la viande hachée, 17,8%. Tout ça en juillet. Moi, j'ai l'impression que c'est vraiment le facteur camping, congé de la construction. Le bœuf haché est plus stable ailleurs qu'au Québec. Puis la seule raison que je peux penser, c'est vraiment la demande.
1: Et en terminant, Éric Fortier devient président d'honneur du tournoi de golf des Cataractes de Shawinigan. La direction de l'équipe, dans un communiqué, mentionne que le directeur général de la Caisse Desjardins du centre de la Mauricie a accepté la présidence d'honneur du tournoi de golf de l'équipe qui aura lieu le 24 août au club de golf Grand-Mère. Le président des Cataractes, Roger Lavergne, explique que le tournoi de golf annuel est un levier important pour soutenir la réussite éducative des joueurs de l'organisation. En contribuant au fonds d'études des Cataractes Desjardins, ajoute-t-il, cette journée rassembleuse permet d'investir concrètement dans l'avenir de la relève sportive. 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